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0: L'éphéméride. Nous sommes le mercredi 16 septembre, 259e jour de l'année. Aujourd'hui, nous fêtons les Edith, Cyprien et Ludmilla. Cyprien est particulièrement sociable, enthousiaste, extraverti et grand consommateur de communication. C'est la journée internationale de la protection de la couche d'ozone et puis la journée du transport public. Il y a l'anniversaire aujourd'hui et c'est anecdotique. Hein. Il a fait chanter des parents, des enfants et continue d'ailleurs à les faire chanter. Casimir a vu le jour il y a 52 ans. Pensez d'ailleurs pour Yves Brunier, son interprète qui nous a quittés la semaine dernière. Mickey Rourke, 74 ans. David Copperfield, magicien qui a connu le plus grand succès commercial de tous les temps, 70 ans. Rosie De Palma, 62 ans. Art Mengo, 65 ans. C'est l'anniversaire de Cécile de Ménibus, 56 ans. Laurent Fontaine, toujours dans le domaine de la télé, 64 ans. Il officie aujourd'hui sur W9. Et puis Marc Anthony, à 58 ans. Hein. Bon anniversaire à vous aussi, peut-être né un 16 septembre.
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Bonjour à tous, on commence votre horoscope de ce mercredi 16 septembre par les béliers. Vous avez envie de vous faire plaisir, pourquoi pas une petite gourmandise ou un moment rien qu'à vous pourrait faire la différence. Taureau, la routine commence à vous peser, changez un petit peu vos habitudes. Gémeaux, vous aimez rendre service mais pensez à préserver votre énergie. Cancer, vous avez peut-être tendance à voir les choses du mauvais côté ces derniers temps. Lion, vos envies dépassent peut-être momentanément votre budget. Vierge, réfléchissez avant de parler. Une réponse mesurée aura beaucoup plus d'impact. Balance, vous frôlez la saturation, c'est le signal qu'il est temps de couper. Scorpion, votre charme est particulièrement puissant aujourd'hui. Sagittaire, votre envie d'ailleurs se fait sentir. Capricorne, les imprévus vous obligent à changer vos plans. Verseau, votre esprit fonctionne à toute vitesse. Et enfin les poissons, votre vie affective évolue doucement

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1: Ce soir sur TF1, retrouvez Tracker, France 2 suite de la série Les Évaporés. France 3, le monument préféré des Français, à l'approche de la 43e édition des Journées Européennes du Patrimoine, Stéphane Bern propose une découverte de l'extraordinaire richesse du patrimoine culturel, architectural et historique de la France. Après les votes, des téléspectateurs qui ont désigné les 14 monuments finalistes représentant leur région de cœur, et bien place au grand dénouement et au cours de cette soirée exceptionnelle, le classement final va donc être dévoilé. À cette occasion, Stéphane Bern va se rendre au château de Chambord, rêve de pierre du roi François Ier, Chambord qui est considéré comme l'une des plus stupéfiantes constructions de la Renaissance, classée au patrimoine mondial de l'UNESCO depuis 1981. Il est ainsi le deuxième château le plus visité de France derrière Versailles. Canal, Libre-Échange, M6 passeront incognito à la tête de l'enseigne Buffalo Grill depuis 2022. Robert Guillet échange son costume de dirigeant contre celui d'un chauffeur de bus en reconversion pour se fondre incognito parmi ses équipes. TF1 série film Retour vers le futur, W9 Enquête criminelle et sur TMC Maison de retraite 2. Allez, je vous laisse sur votre choix et par avance une belle soirée devant votre télévision.
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L'éphéméride. Nous sommes le mercredi 16 septembre, 259e jour de l'année. Aujourd'hui, nous fêtons les Edith, Cyprien et Ludmilla. Cyprien est particulièrement sociable, enthousiaste, extraverti et grand consommateur de communication. C'est la journée internationale de la protection de la couche d'ozone et puis la journée du transport public. Il y a l'anniversaire aujourd'hui et c'est anecdotique. Il a fait chanter des parents, des enfants et continue d'ailleurs à les faire chanter. Casimir a vu le jour il y a 52 ans. Pensez d'ailleurs pour Yves Brunier, son interprète qui nous a quitté la semaine dernière. Mickey Rourke, 74 ans. David Copperfield, magicien qui a connu le plus grand succès commercial de tous les temps, 70 ans. Rosie De Palma, 62 ans. Art Mengo, 65 ans. C'est l'anniversaire de Cécile de Ménibus, 56 ans. Laurent Fontaine, toujours dans le domaine de la télé, 64 ans. Il officie aujourd'hui sur W9. Et puis Marc Anthony, à 58 ans. Bon anniversaire à vous aussi, peut-être né un 16 septembre. L'éphéméride.

0: par les béliers. Vous avez envie de vous faire plaisir. Pourquoi pas une petite gourmandise ou un moment rien qu'à vous pourrait faire la différence.
1: Taureau, la routine commence à vous peser. Changez un petit peu vos habitudes.
2: Gémeaux, vous aimez rendre service, mais pensez à préserver votre énergie.
3: Cancer, vous avez peut-être tendance à voir les choses du mauvais côté ces derniers temps.
4: Lion, vos envies dépassent peut-être momentanément votre budget.
5: Vierge, réfléchissez avant de parler. Une réponse mesurée aura beaucoup plus d'impact.
6: Balance, vous frôlez la saturation, c'est le signal qu'il est temps de couper.
7: Scorpion, votre charme est particulièrement puissant aujourd'hui.
8: Sagittaire, votre envie d'ailleurs se fait sentir.
9: Capricorne, les imprévus vous obligent à changer vos plans.
10: Verseau, votre esprit fonctionne à toute vitesse.
11: Et enfin les poissons, votre vie affective évolue doucement

Le programme télé. Ce soir sur TF1, retrouvez Tracker, France 2 suite de la série Les Évaporés. France 3, le monument préféré des Français, à l'approche de la 43e édition des Journées Européennes du Patrimoine, Stéphane Bern propose une découverte de l'extraordinaire richesse du patrimoine culturel, architectural et historique de la France. Après les votes des téléspectateurs qui ont désigné les 14 monuments finalistes représentant leur région de cœur, eh bien place au grand dénouement et au cours de cette soirée exceptionnelle, le classement final va donc être dévoilé. À cette occasion, Stéphane Bern va se rendre au château de Chambord, rêve de pierre du roi François Ier. Chambord qui est considéré comme l'une des plus stupéfiantes constructions de la Renaissance, classée au patrimoine mondial de l'UNESCO depuis 1981. Il est ainsi le deuxième château le plus visité de France derrière Versailles. Canal, Libre-Échange, M6 passeront incognito. À la tête de l'enseigne Buffalo Grill depuis 2022, Robert Guillet échange son costume de dirigeant contre celui d'un chauffeur de bus en reconversion pour se fondre incognito parmi ses équipes. TF1 série film Retour vers le futur, W9 enquête criminelle et sur TMC Maison de retraite 2. Allez, je vous laisse sur votre choix et par avance une belle soirée devant votre télévision. 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

0: 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Il est 6h.
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2: La météo des Hautes-Alpes et de la vallée de l'Ubaye avec Météo Alpes d'Urance.
3: Cet après-midi, après une très belle matinée sous un ciel généreux, les passages nuageux vont progressivement faire leur retour par l'ouest. Le ciel se chargera davantage en fin d'après-midi avec un risque d'averses éparses jusqu'en soirée. Elles pourront déposer tout au plus de 1 à 3 mm de pluie, principalement sur l'est et le nord des Hautes-Alpes ainsi qu'en Ubaye. Ailleurs, le temps restera sec. Le vent d'ouest à sud-ouest soufflera autour de 30 à 40 km/h en rafale. Les températures restent très douces avec des maximales comprises entre 25 et 30 degrés au plus fort de la journée. Et pour votre journée de jeudi, le calme fera immédiatement son retour. Malgré un ciel parfois voilé par de fins nuages d'altitude, le temps restera parfaitement sec. Le vent d'ouest à sud-ouest gardera un peu de vigueur, soufflant entre 30 et 40 km/h et les températures fléchiront légèrement. Comptez de 7 à 13 degrés au lever du jour et de 22 à 27 degrés l'après-midi.
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L'éphéméride. Nous sommes le mercredi 16 septembre, 259e jour de l'année. Aujourd'hui, nous fêtons les Edith, Cyprien et Ludmilla. Cyprien est particulièrement sociable, enthousiaste, extraverti et grand consommateur de communication. C'est la journée internationale de la protection de la couche d'ozone et puis la journée du transport public. Il y a l'anniversaire aujourd'hui et c'est anecdotique. Il a fait chanter des parents, des enfants et continue d'ailleurs à les faire chanter. Casimir a vu le jour il y a 52 ans. Pensez d'ailleurs pour Yves Brunier, son interprète qui nous a quittés la semaine dernière. Mickey Rourke, 74 ans. David Copperfield, magicien qui a connu le plus grand succès commercial de tous les temps, 70 ans. Rosie De Palma, 62 ans. Art Mengo, 65 ans. C'est l'anniversaire de Cécile de Ménibus, 56 ans. Laurent Fontaine, toujours dans le domaine de la télé, 64 ans. Il officie aujourd'hui sur W9. Et puis Marc Anthony, à 58 ans. Bon anniversaire à vous aussi, peut-être né un 16 septembre. 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

0: Bonjour à tous, on commence votre horoscope de ce mercredi 16 septembre par les béliers. Vous avez envie de vous faire plaisir, pourquoi pas une petite gourmandise ou un moment rien qu'à vous pourrait faire la différence. Taureau, la routine commence à vous peser, changez un petit peu vos habitudes. Gémeaux, vous aimez rendre service mais pensez à préserver votre énergie. Cancer, vous avez peut-être tendance à voir les choses du mauvais côté ces derniers temps. Lion, vos envies dépassent peut-être momentanément votre budget. Vierge, réfléchissez avant de parler. Une réponse mesurée aura beaucoup plus d'impact. Balance, vous frôlez la saturation. C'est le signal qu'il est temps de couper. Scorpion, votre charme est particulièrement puissant aujourd'hui. Sagittaire, votre envie d'ailleurs se fait sentir. Capricorne, les imprévus vous obligent à changer vos plans. Verseau, votre esprit fonctionne à toute vitesse. Et enfin les poissons, votre vie affective évolue doucement. Accueillez ces changements sans résistance. Je vous souhaite à tous une très belle journée.
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2: Bonjour à tous. On commence avec la justice. Un sapeur-pompier volontaire de 39 ans a été condamné pour violence conjugale. Jugé lundi à Gap, il était poursuivi pour plusieurs faits commis entre 2020 et 2026 à Veynes. Il a toujours nié les violences, mais le tribunal l'a condamné à 2 ans de prison, dont 1 an ferme. Il lui est également interdit de contacter son ex-compagne et ses 3 enfants, et son autorité parentale a été retirée. Et attention aujourd'hui, si vous êtes dans le secteur, dans les Alpes de Haute-Provence, la préfecture organise un exercice de sécurité civile. Le dispositif FR Alerte pourrait être testé et envoyer un message sur les téléphones présents dans la zone. Quelques communes des Hautes-Alpes pourraient également être concernées. Pas d'inquiétude donc si vous recevez une alerte ou entendez les sirènes. Il s'agit simplement d'un exercice. Aucune action n'est demandée à la population. On reste dans l'actualité locale. Direction Briançon. Une partie des remparts de la cité Vauban s'est effondrée hier matin au niveau du parking au pied de la vieille ville. 3 places de stationnement ont été condamnées, mais aucune voiture n'a été touchée. La zone a rapidement été sécurisée par la ville. Le nettoyage est en cours avant de futurs travaux. Et puis à Gap, c'est une première. Le 4e régiment de chasseurs accueille ses premiers appelés du nouveau service national. 28 jeunes de 18 à 25 ans se sont engagés pour 10 mois sur la base du volontariat. Ils vont apprendre les bases du métier de soldat, puis se former notamment au combat en montagne. Ils participeront aussi à l'opération Sentinelle au printemps prochain. Du côté de Baratier, maintenant, les travaux avancent bien. Le pont de l'Usdine sur le torrent des Vachères est désormais réalisé. Il reste notamment à installer les garde-corps et à terminer quelques finitions. Une deuxième phase dans le lit de la rivière se poursuit jusqu'en novembre. À terme, le pont pourra supporter jusqu'à 26 tonnes. Et pour finir, un rendez-vous patrimoine à Montgenèvre. Les journées européennes du patrimoine auront lieu ce week-end avec notamment des visites au Fort Janus à plus de 2500 mètres d'altitude. Le barrage rapide de la ligne Maginot sera également accessible avec des démonstrations et des soldats en tenue d'époque. Une façon originale de découvrir l'histoire militaire du secteur.
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1: La météo des Hautes-Alpes et de la vallée de l'Ubaye avec Météo Alpes d'Urance.
2: Cet après-midi, après une très belle matinée sous un ciel généreux, les passages nuageux vont progressivement faire leur retour par l'ouest. Le ciel se chargera davantage en fin d'après-midi avec un risque d'averses éparses jusqu'en soirée. Elles pourront déposer tout au plus de 1 à 3 mm de pluie, principalement sur l'est et le nord des Hautes-Alpes ainsi qu'en Ubaye. Ailleurs, le temps restera sec. Le vent d'ouest à sud-ouest soufflera autour de 30 à 40 km/h en rafale. Les températures restent très douces avec des maximales comprises entre 25 et 30 degrés au plus fort de la journée. Et pour votre journée de jeudi, le calme fera immédiatement son retour. Malgré un ciel parfois voilé par de fins nuages d'altitude, le temps restera parfaitement sec. Le vent d'ouest à sud-ouest gardera un peu de vigueur, soufflant entre 30 et 40 km/h et les températures fléchiront légèrement. Comptez de 7 à 13 degrés au lever du jour et de 22 à 27 degrés l'après-midi.
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0: 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Ce soir sur TF1, retrouvez Tracker, France 2 suite de la série Les Évaporés. France 3, le monument préféré des Français, à l'approche de la 43e édition des Journées Européennes du Patrimoine, Stéphane Bern propose une découverte de l'extraordinaire richesse du patrimoine culturel, architectural et historique de la France. Après les votes des téléspectateurs qui ont désigné les 14 monuments finalistes représentant leur région de cœur, eh bien place au grand dénouement et au cours de cette soirée exceptionnelle, le classement final va donc être dévoilé. À cette occasion, Stéphane Bern va se rendre au château de Chambord, rêve de pierre du roi François Ier. Chambord qui est considéré comme l'une des plus stupéfiantes constructions de la Renaissance, classée au patrimoine mondial de l'UNESCO depuis 1981. Il est ainsi le deuxième château le plus visité de France derrière Versailles. Canal, Libre-Échange, M6 passeront incognito à la tête de l'enseigne Buffalo Grill depuis 2022. Robert Guillet échange son costume de dirigeant contre celui d'un chauffeur de bus en reconversion pour se fondre incognito parmi ses équipes. TF1 série film Retour vers le futur, W9 enquête criminelle et sur TMC Maison de retraite 2. Allez, je vous laisse sur votre choix et par avance une belle soirée devant votre télévision.
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0: Il est bientôt 7h.
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10: Bonjour, des records de température battus ce mardi en France. Paris a enregistré son 100e jour de l'année à 25 degrés ou plus avec 30 degrés hier. Il a fait près de 38 dans le Gard, 36 à Perpignan, près de 35 à Bordeaux. Des chaleurs toujours très fortes pour la mi-septembre. Le Premier ministre Sébastien Lecornu annonce 1,5 milliard d'euros pour lutter contre les violences sexistes et sexuelles. Il ajoute 2,6 milliards pour la protection de l'enfance. Une enveloppe qui sera présentée lors de l'examen de la loi intégrale début octobre à l'Assemblée nationale. Le texte prévoit notamment des juridictions spécialisée, un crime autonome d'inceste ainsi que le recrutement de 300 magistrats et de 700 enquêteurs. Je le prends au mot, a réagi la Fondation des Femmes. Journée de revendication hier en France, elle a été marquée notamment par la forte mobilisation des agents d'EDF qui étaient 60% à faire grève pour conserver leur tarif préférentiel d'accès à l'énergie. Du côté des pêcheurs qui ont bloqué un dépôt pétrolier afin de protester contre la hausse des prix du carburant, ils seront reçus ce jeudi par la ministre de la Mer et de la Pêche Catherine Chabot qui assure être à leur côté. Les syndicats de policiers ont été reçus hier par le ministre de l'Intérieur, Laurent Nunez. Jean-Noël Barrot, invité du journal de 20h, a affirmé que la France est une cible prioritaire de Vladimir Poutine. Alors que les provocations russes se multiplient en Europe, qualifiées d'actes irresponsables, le ministre des Affaires étrangères appelle à ne pas se laisser intimider. Il souligne que le budget des armées a été doublé en 10 ans et alerte sur de futures ingérences russes lors des scrutins européens à venir. Et puis la guerre contre l'Iran, qui a coûté 38 milliards de dollars aux États-Unis depuis son lancement, selon un rapport du Bureau du Congrès pour le budget. La facture mensuelle s'alourdit de 2 à 3 milliards de dollars selon l'intensité des combats. Le coût du remplacement des munitions atteint lui près de 22 milliards de dollars. L'agence s'alarme également de l'épuisement des stocks de missiles dont les deux tiers auraient déjà été utilisés. Enfin, on termine avec du sport et du volleyball et l'équipe de France qui a impressionné ce mardi face à l'Allemagne pour son 4e match à l'Eurovolley. Invaincus jusque-là, les champions olympiques en titre ont infligé une première défaite 3-0 aux Allemands dans cette compétition et prennent la première place du groupe.
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12: La météo des Hautes-Alpes et de la vallée de l'Ubaye avec Météo Alpes Durance.
13: Cet après-midi, après une très belle matinée sous un ciel généreux, les passages nuageux vont progressivement faire le retour par l'ouest. Le ciel se chargera davantage en fin d'après-midi avec un risque d'averse éparse jusqu'en soirée. Elles pourront déposer tout au plus de 1 à 3 mm de pluie, principalement sur l'est et le nord des Hautes-Alpes ainsi qu'en Ubaye. Ailleurs, le temps restera sec. Le vent d'ouest à sud-ouest soufflera autour de 30 à 40 km/h en rafale. Les températures restent très douces avec des maximales comprises entre 25 et 30 degrés au plus fort de la journée. Et pour votre journée de jeudi, le calme fera immédiatement son retour. Malgré un ciel parfois voilé par de fins nuages d'altitude, le temps restera parfaitement sec. Le vent d'ouest à sud-ouest gardera un peu de vigueur, soufflant entre 30 et 40 km/h et les températures fléchiront légèrement. Comptez de 7 à 13 degrés au lever du jour et de 22 à 27 degrés l'après-midi.
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0: L'éphéméride. Nous sommes le mercredi 16 septembre, 259e jour de l'année. Aujourd'hui, nous fêtons les Edith, Cyprien et Ludmilla. Cyprien est particulièrement sociable, enthousiaste, extraverti et grand consommateur de communication. C'est la journée internationale de la protection de la couche d'ozone et puis la journée du transport public. Il y a l'anniversaire aujourd'hui et c'est anecdotique. Il a fait chanter des parents, des enfants et continue d'ailleurs à les faire chanter. Casimir a vu le jour il y a 52 ans. Pensez d'ailleurs pour Yves Brunier, son interprète qui nous a quitté la semaine dernière. Mickey Rourke, 74 ans. David Copperfield, magicien qui a connu le plus grand succès commercial de tous les temps, 70 ans. Rosie De Palma, 62 ans. Art Mengo, 65 ans. C'est l'anniversaire de Cécile de Ménibus, 56 ans. Laurent Fontaine, toujours dans le domaine de la télé, 64 ans. Il officie aujourd'hui sur W9. Et puis Marc Anthony, à 58 ans. Bon anniversaire à vous aussi, peut-être né un 16 septembre.
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0: Bonsoir à tous, on commence votre horoscope de ce mercredi 16 septembre par les béliers. Vous avez envie de vous faire plaisir, pourquoi pas une petite gourmandise ou un moment rien qu'à vous pourrait faire la différence. Taureau, la routine commence à vous peser, changez un petit peu vos habitudes. Gémeaux, vous aimez rendre service mais pensez à préserver votre énergie. Cancer, vous avez peut-être tendance à voir les choses du mauvais côté ces derniers temps. Lion, vos envies dépassent peut-être momentanément votre budget. Vierge, réfléchissez avant de parler. Une réponse mesurée aura beaucoup plus d'impact. Balance, vous frôlez la saturation. C'est le signal qu'il est temps de couper. Scorpion, votre charme est particulièrement puissant aujourd'hui. Sagittaire, votre envie d'ailleurs se fait sentir. Capricorne, les imprévus vous obligent à changer vos plans. Verseau, votre esprit fonctionne à toute vitesse. Et enfin les poissons, votre vie affective évolue doucement. Accueillez ces changements sans résistance. Je vous souhaite à tous une très belle journée.
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2: Bonjour à tous, on commence avec la justice. Un sapeur-pompier volontaire de 39 ans a été condamné pour violence conjugale. Jugé lundi à Gap, il était poursuivi pour plusieurs faits commis entre 2020 et 2026 à Vennes. Il a toujours nié les violences, mais le tribunal l'a condamné à 2 ans de prison, dont 1 an ferme. Il lui est également interdit de contacter son ex-compagne et ses 3 enfants, et son autorité parentale a été retirée. Et attention aujourd'hui, si vous êtes dans le secteur, dans les Alpes de Haute-Provence, la préfecture organise un exercice de sécurité civile. Le dispositif FR Alerte pourrait être testé et envoyer un message sur les téléphones présents dans la zone. Quelques communes des Hautes-Alpes pourraient également être concernées. Pas d'inquiétude donc si vous recevez une alerte ou entendez les sirènes. Il s'agit simplement d'un exercice. Aucune action n'est demandée à la population. On reste dans l'actualité locale. Direction Briançon, une partie des remparts de la cité Vauban s'est effondrée hier matin au niveau du parking au pied de la vieille ville. 3 places de stationnement ont été condamnées, mais aucune voiture n'a été touchée. La zone a rapidement été sécurisée par la ville. Le nettoyage est en cours avant de futurs travaux. Et puis à Gap, c'est une première. Le 4e régiment de chasseurs accueille ses premiers appelés du nouveau service national. 28 jeunes de 18 à 25 ans se sont engagés pour 10 mois sur la base du volontariat. Ils vont apprendre les bases du métier de soldat, puis se former notamment au combat en montagne. Ils participeront aussi à l'opération Sentinelle au printemps prochain. Du côté de Baratier, maintenant, les travaux avancent bien. Le pont de l'usine sur le torrent des Vachères est désormais réalisé. Il reste notamment à installer les garde-corps et à terminer quelques finitions. Une deuxième phase dans le lit de la rivière se poursuit jusqu'en novembre. À terme, le pont pourra supporter jusqu'à 26 tonnes. Et pour finir, un rendez-vous patrimoine à Montgenèvre. Les journées européennes du patrimoine auront lieu ce week-end avec notamment des visites au Fort Janus à plus de 2500 mètres d'altitude. Le barrage rapide de la ligne Maginot sera également accessible avec des démonstrations et des soldats en tenue d'époque. Une façon originale de découvrir l'histoire militaire du secteur.
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1: La météo des Hautes-Alpes et de la vallée de l'Ubaye avec Météo Alpes du Rance.
2: Cet après-midi, après une très belle matinée sous un ciel généreux, les passages nuageux vont progressivement faire leur retour par l'ouest. Le ciel se chargera davantage en fin d'après-midi avec un risque d'averses éparses jusqu'en soirée. Elles pourront déposer tout au plus de 1 à 3 mm de pluie, principalement sur l'est et le nord des Hautes-Alpes ainsi qu'en Ubaye. Ailleurs, le temps restera sec. Le vent d'ouest à sud-ouest soufflera autour de 30 à 40 km/h en rafale. Les températures restent très douces avec des maximales comprises entre 25 et 32 au plus fort de la journée. Et pour votre journée de jeudi, le calme fera immédiatement son retour. Malgré un ciel parfois voilé par de fins nuages d'altitude, le temps restera parfaitement sec. Le vent d'ouest à sud-ouest gardera un peu de vigueur, soufflant entre 30 et 40 km/h et les températures fléchiront légèrement. Comptez de 7 à 13 degrés au lever du jour et de 22 à 27 degrés l'après-midi.
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1: Ce soir sur TF1, retrouvez le Tracker, France 2 suite de la série Les Évaporés. France 3, le monument préféré des Français, à l'approche de la 43e édition des Journées Européennes du Patrimoine, Stéphane Bern propose une découverte de l'extraordinaire richesse du patrimoine culturel, architectural et historique de la France. Après les votes des téléspectateurs qui ont désigné les 14 monuments finalistes représentant leur région de cœur, eh bien place au grand dénouement et au cours de cette soirée exceptionnelle, le classement final va donc être dévoilé. À cette occasion, Stéphane Bern va se rendre au château de Chambord, rêve de pierre du roi François Ier. Chambord qui est considéré comme l'une des plus stupéfiantes constructions de la Renaissance, classée au patrimoine mondial de l'UNESCO depuis 1981. Il est ainsi le deuxième château le plus visité de France derrière Versailles. Canal, Libre-Échange, M6 passeront incognito à la tête de l'enseigne Buffalo Grill depuis 2022. Robert Guillet échange son costume de dirigeant contre celui d'un chauffeur de bus en reconversion pour se fondre incognito parmi ses équipes. TF1 série film Retour vers le futur, W9 enquête criminelle et sur TMC Maison de retraite 2. Allez, je vous laisse sur votre choix et par avance une belle soirée devant votre télévision.
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0: Il est bientôt 8h. 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

0: 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Il est 8h.
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2: Bonjour, des records de température battus ce mardi en France. Paris a enregistré son 100e jour de l'année à 25 degrés ou plus avec 30 degrés hier. Il a fait près de 38 dans le Gard, 36 à Perpignan, près de 35 à Bordeaux. Des chaleurs toujours très fortes pour la mi-septembre. Le Premier ministre Sébastien Lecornu annonce 1,5 milliard d'euros pour lutter contre les violences sexistes et sexuelles. Il ajoute 2,6 milliards pour la protection de l'enfance. Une enveloppe qui sera présentée lors de l'examen de la loi intégrale début octobre à l'Assemblée nationale. Le texte prévoit notamment des juridictions spécialisé, un crime autonome d'inceste ainsi que le recrutement de 300 magistrats et de 700 enquêteurs. Je le prends au mot, a réagi la Fondation des Femmes. Journée de revendication hier en France, elle a été marquée notamment par la forte mobilisation des agents d'EDF qui étaient 60% à faire grève pour conserver leur tarif préférentiel d'accès à l'énergie. Du côté des pêcheurs qui ont bloqué un dépôt pétrolier afin de protester contre la hausse des prix du carburant, ils seront reçus ce jeudi par la ministre de la Mer et de la Pêche Catherine Chabot qui assure être à leur côté. Les syndicats de policiers ont été reçus hier par le ministre de l'Intérieur Laurent Nunez. Jean-Noël Barrot, invité du journal de 20h, a affirmé que la France est une cible prioritaire de Vladimir Poutine. Alors que les provocations russes se multiplient en Europe, qualifiées d'actes irresponsables, le ministre des Affaires étrangères appelle à ne pas se laisser intimider. Il souligne que le budget des armées a été doublé en 10 ans et alerte sur de futures ingérences russes lors des scrutins européens à venir. Et puis la guerre contre l'Iran qui a coûté 38 milliards de dollars aux États-Unis depuis son lancement, selon un rapport du Bureau du Congrès pour le budget. La facture mensuelle s'alourdit de 2 à 3 milliards de dollars selon l'intensité des combats. Le coût du remplacement des munitions atteint lui près de 22 milliards de dollars. L'agence s'alarme également de l'épuisement des stocks de missiles dont les deux tiers auraient déjà été utilisés. Enfin, on termine avec du sport et du volleyball et l'équipe de France qui a impressionné ce mardi face à l'Allemagne pour son 4e match à l'Eurovolley. Invaincus jusque-là, les champions olympiques en titre ont infligé une première défaite 3-0 aux Allemands dans cette compétition et prennent la première place du groupe.
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3: La météo des Hautes-Alpes et de la vallée de l'Ubaye avec Météo Alpes d'Urance.
4: Cet après-midi, après une très belle matinée sous un ciel généreux, les passages nuageux vont progressivement faire leur retour par l'ouest. Le ciel se chargera davantage en fin d'après-midi avec un risque d'averses éparses jusqu'en soirée. Elles pourront déposer tout au plus de 1 à 3 mm de pluie, principalement sur l'est et le nord des Hautes-Alpes ainsi qu'en Ubaye. Ailleurs, le temps restera sec. Le vent d'ouest à sud-ouest soufflera autour de 30 à 40 km/h en rafale. Les températures restent très douces avec des maximales comprises entre 25 et 30 degrés au plus fort de la journée. Et pour votre journée de jeudi, le calme fera immédiatement son retour. Malgré un ciel parfois voilé par de fins nuages d'altitude, le temps restera parfaitement sec. Le vent d'ouest à sud-ouest gardera un peu de vigueur, soufflant entre 30 et 40 km/h et les températures fléchiront légèrement. Comptez de 7 à 13 degrés au lever du jour et de 22 à 27 degrés l'après-midi.
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0: L'éphéméride. Nous sommes le mercredi 16 septembre, 259e jour de l'année. Aujourd'hui, nous fêtons les Edith, Cyprien et Ludmilla. Cyprien est particulièrement sociable, enthousiaste, extraverti et grand consommateur de communication. C'est la journée internationale de la protection de la couche d'ozone et puis la journée du transport public. Il y a l'anniversaire aujourd'hui et c'est anecdotique. Hein. Il a fait chanter des parents, des enfants et continue d'ailleurs à les faire chanter. Casimir a vu le jour il y a 52 ans. Pensez d'ailleurs pour Yves Brunier, son interprète qui nous a quittés la semaine dernière. Mickey Rourke, 74 ans. David Copperfield, magicien qui a connu le plus grand succès commercial de tous les temps, 70 ans. Rosie de Palma, 62 ans. Art Mengo, 65 ans. C'est l'anniversaire de Cécile de Ménibus, 56 ans. Laurent Fontaine, toujours dans le domaine de la télé, 64 ans. Il officie aujourd'hui sur W9. Et puis Marc Anthony, à 58 ans. Hein. Bon anniversaire à vous aussi, peut-être né un 16 septembre.
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tous, on commence votre horoscope de ce mercredi 16 septembre par les béliers. Vous avez envie de vous faire plaisir, pourquoi pas une petite gourmandise ou un moment rien qu'à vous pourrait faire la différence. Taureau, la routine commence à vous peser, changez un petit peu vos habitudes. Gémeaux, vous aimez rendre service mais pensez à préserver votre énergie. Cancer, vous avez peut-être tendance à voir les choses du mauvais côté ces derniers temps. Lion, vos envies dépassent peut-être momentanément votre budget. Vierge, réfléchissez avant de parler. Une réponse mesurée aura beaucoup plus d'impact. Balance, vous frôlez la saturation, c'est le signal qu'il est temps de couper. Scorpion, votre charme est particulièrement puissant aujourd'hui. Sagittaire, votre envie d'ailleurs se fait sentir. Capricorne, les imprévus vous obligent à changer vos plans. Verseau, votre esprit fonctionne à toute vitesse. Et enfin les poissons, votre vie affective évolue doucement à

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2: Bonjour à tous, on commence avec la justice. Un sapeur-pompier volontaire de 39 ans a été condamné pour violence conjugale. Jugé lundi à Gap, il était poursuivi pour plusieurs faits commis entre 2020 et 2026 à Bennes. Il a toujours nié les violences, mais le tribunal l'a condamné à 2 ans de prison, dont 1 an ferme. Il lui est également interdit de contacter son ex-compagne et ses 3 enfants. Et son autorité parentale a été retirée. Et attention aujourd'hui, si vous êtes dans le secteur, dans les Alpes de Haute-Provence, la préfecture organise un exercice de sécurité civile. Le dispositif FR Alerte pourrait être testé et envoyer un message sur les téléphones présents dans la zone. Quelques communes des Hautes-Alpes pourraient également être concernées. Pas d'inquiétude donc si vous recevez une alerte ou entendez les sirènes. Il s'agit simplement d'un exercice. Aucune action n'est demandée à la population. On reste dans l'actualité locale. Direction Briançon, une partie des remparts de la cité Vauban s'est effondrée hier matin au niveau du parking au pied de la vieille ville. 3 places de stationnement ont été condamnées, mais aucune voiture n'a été touchée. La zone a rapidement été sécurisée par la ville. Le nettoyage est en cours avant de futurs travaux. Et puis à Gap, c'est une première. Le 4e régiment de chasseurs accueille ses premiers appelés du nouveau service national. 28 jeunes de 18 à 25 ans se sont engagés pour 10 mois sur la base du volontariat. Ils vont apprendre les bases du métier de soldat, puis se former notamment au combat en montagne. Ils participeront aussi à l'opération Sentinelle au printemps prochain.

0: Du côté de Baratier, maintenant, les travaux avancent bien. Le pont de l'Usdine sur le torrent des Vachères est désormais réalisé. Il reste notamment à installer les garde-corps et à terminer quelques finitions. Une deuxième phase dans le lit de la rivière se poursuit jusqu'en novembre. À terme, le pont pourra supporter jusqu'à 26 tonnes. Et pour finir, un rendez-vous patrimoine à Montgenèvre. Les journées européennes du patrimoine auront lieu ce week-end avec notamment des visites au Fort Janus à plus de 2500 mètres d'altitude. Le barrage rapide de la ligne Maginot sera également accessible avec des démonstrations et des soldats en tenue d'époque. Une façon originale de découvrir l'histoire militaire du secteur.
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2: La météo des Hautes-Alpes et de la vallée de l'Ubaye avec Météo Alpes Durance.
0: Cet après-midi, après une très belle matinée sous un ciel généreux, les passages nuageux vont progressivement faire leur retour par l'ouest. Le ciel se chargera davantage en fin d'après-midi avec un risque d'averses éparses jusqu'en soirée. Elles pourront déposer tout au plus de 1 à 3 mm de pluie, principalement sur l'est et le nord des Hautes-Alpes ainsi qu'en Ubaye. Ailleurs, le temps restera sec. Le vent d'ouest à sud-ouest soufflera autour de 30 à 40 km/h en rafale. Les températures restent très douces avec des maximales comprises entre 25 et 30 degrés au plus fort de la journée. Et pour votre journée de jeudi, le calme fera immédiatement son retour. Malgré un ciel parfois voilé par de fins nuages d'altitude, le temps restera parfaitement sec. Le vent d'ouest à sud-ouest gardera un peu de vigueur, soufflant entre 30 et 40 km/h et les températures fléchiront légèrement. Comptez de 7 à 13 degrés au lever du jour et de 22 à 27 degrés l'après-midi.
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1: Ce soir sur TF1, retrouvez Tracker, France 2 suite de la série Les Évaporés. France 3, le monument préféré des Français, à l'approche de la 43e édition des Journées Européennes du Patrimoine, Stéphane Bern propose une découverte de l'extraordinaire richesse du patrimoine culturel, architectural et historique de la France. Après les votes des téléspectateurs qui ont désigné les 14 monuments finalistes représentant leur région de cœur, et bien place au grand dénouement et au cours de cette soirée exceptionnelle, le classement final va donc être dévoilé. À cette occasion, Stéphane Bern va se rendre au château de Chambord, rêve de pierre du roi François Ier. Chambord qui est considéré comme l'une des plus stupéfiantes constructions de la Renaissance, classée au patrimoine mondial de l'UNESCO depuis 1981. Il est ainsi le deuxième château le plus visité de France derrière Versailles. Canal, Libre-Échange, M6 passeront incognito à la tête de l'enseigne Buffalo Grill depuis 2022. Robert Guillet échange son costume de dirigeant contre celui d'un chauffeur de bus en reconversion pour se fondre incognito parmi ses équipes. TF1 série film Retour vers le futur, W9 Enquête criminelle et sur TMC Maison de retraite 2. Allez, je vous laisse sur votre choix et par avance une belle soirée devant votre télévision.
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2: Bonjour, Météo France place de nouveau 5 départements en risque élevé de feux de forêt dans le sud de la France, conséquence des fortes chaleurs qui ont fait leur retour hier avec un mercure bien haut pour une mi-septembre. On a relevé près de 38 degrés dans le Gard, 36 à Perpignan et 35 à Bordeaux. Le procès de Rachida Dati pour corruption s'ouvre à Paris. L'ancienne eurodéputée, actuellement maire du 7e arrondissement, est jugée à partir de ce mercredi devant le tribunal correctionnel pour avoir reçu près de 900 000 euros d'honoraires de Renault-Nissan. À ses côtés, mais toujours en fuite au Liban, Carlos Ghosn demande un report de l'audience. Lui aussi à rendez-vous. Patrick Bruel va savoir aujourd'hui s'il peut continuer de quitter le territoire français. La cour d'appel de Versailles doit se prononcer sur l'allègement de son contrôle judiciaire. Le chanteur est mis en examen dans 4 dossiers pour viol, tentative de viol et agression sexuelle et visé par de nouvelles plaintes. Placé sous le statut de témoin assisté dans d'autres affaires, il conteste l'ensemble des faits qui lui sont reprochés et demeure présumé innocent. Les pêcheurs toujours mobilisés après Fos-sur-Mer hier. Un dépôt pétrolier est bloqué depuis très tôt ce matin à Frontignan dans l'Hérault par des marins pêcheurs en colère contre la hausse des prix du carburant et leurs conditions de travail. La profession en tout entière proteste contre les coûts d'exploitation et les contraintes réglementaires. La ministre de la Mer a promis de les recevoir demain. C'est désormais une tradition. La présidente de la Commission européenne, Ursula von der Leyen, s'exprime en ce moment même devant les députés européens à Strasbourg pour son discours sur l'état de l'Union. Elle doit dresser le bilan de son action, présenter de nouvelles propositions. La dirigeante européenne abordera notamment les dossiers relatifs au climat, la situation en Ukraine, à la défense, ainsi qu'à l'intelligence artificielle et aux réseaux sociaux. Et puis Mark Zuckerberg, justement, rejette les appels à ralentir le développement de l'intelligence artificielle. Le patron de Meta estime que les mécanismes du marché constituent les meilleurs garde-fous. Il s'oppose donc à toute régulation étatique susceptible de retarder les innovations de son groupe qui a investi massivement dans le secteur cette année. Enfin, du sport et du volleyball, pour terminer avec l'équipe de France qui a impressionné ce mardi face à l'Allemagne pour son 4e match à l'Eurovolley. Invaincus jusque-là, les champions olympiques en titre ont infligé une première défaite 3-0 aux Allemands dans cette compétition et prennent la première place du groupe.
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3: La météo des Hautes-Alpes et de la vallée de l'Ubaye avec Météo Alpes du Rance.
4: Cet après-midi, après une très belle matinée sous un ciel généreux, les passages nuageux vont progressivement faire le retour par l'ouest. Le ciel se chargera davantage en fin d'après-midi avec un risque d'averses éparses jusqu'en soirée. Elles pourront déposer tout au plus de 1 à 3 mm de pluie, principalement sur l'est et le nord des Hautes-Alpes ainsi qu'en Ubaye. Ailleurs, le temps restera sec. Le vent d'ouest à sud-ouest soufflera autour de 30 à 40 km/h en rafale. Les températures restent très douces avec des maximales comprises entre 25 et 30 degrés au plus fort de la journée. Et pour votre journée de jeudi, le calme fera immédiatement son retour. Malgré un ciel parfois voilé par de fins nuages d'altitude, le temps restera parfaitement sec. Le vent d'ouest à sud-ouest gardera un peu de vigueur, soufflant entre 30 et 40 km/h et les températures fléchiront légèrement. Comptez de 7 à 13 degrés au lever du jour et de 22 à 27 degrés l'après-midi.
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0: L'éphéméride. Nous sommes le mercredi 16 septembre, 259e jour de l'année. Aujourd'hui, nous fêtons les Edith, Cyprien et Ludmilla. Cyprien est particulièrement sociable, enthousiaste, extraverti et grand consommateur de communication. C'est la journée internationale de la protection de la couche d'ozone et puis la journée du transport public. Il y a l'anniversaire aujourd'hui et c'est anecdotique. Il a fait chanter des parents, des enfants et continue d'ailleurs à les faire chanter. Casimir a vu le jour il y a 52 ans. Pensez d'ailleurs pour Yves Brunier, son interprète qui nous a quitté la semaine dernière. Mickey Rourke, 74 ans. David Copperfield, magicien qui a connu le plus grand succès commercial de tous les temps, 70 ans. Rosie de Palma, 62 ans. Art Mengo, 65 ans. C'est l'anniversaire de Cécile de Ménibus, 56 ans. Laurent Fontaine, toujours dans le domaine de la télé, 64 ans. Il officie aujourd'hui sur W9. Et puis Marc Anthony, à 58 ans. Bon anniversaire à vous aussi, peut-être né un 16 septembre.
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Bonjour à tous, on commence votre horoscope de ce mercredi 16 septembre par les béliers. Vous avez envie de vous faire plaisir, pourquoi pas une petite gourmandise ou un moment rien qu'à vous pourrait faire la différence. Taureau, la routine commence à vous peser, changez un petit peu vos habitudes. Gémeaux, vous aimez rendre service mais pensez à préserver votre énergie. Cancer, vous avez peut-être tendance à voir les choses du mauvais côté ces derniers temps. Lion, vos envies dépassent peut-être momentanément votre budget. Vierge, réfléchissez avant de parler. Une réponse mesurée aura beaucoup plus d'impact. Balance, vous frôlez la saturation. C'est le signal qu'il est temps de couper. Scorpion, votre charme est particulièrement puissant aujourd'hui. Sagittaire, votre envie d'ailleurs se fait sentir. Capricorne, les imprévus vous obligent à changer vos plans. Verseau, votre esprit fonctionne à toute vitesse. Et enfin les poissons, votre vie affective évolue doucement. Accueillez

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3: Bonjour à tous, on commence avec la justice. Un sapeur-pompier volontaire de 39 ans a été condamné pour violence conjugale. Jugé lundi à Gap, il était poursuivi pour plusieurs faits commis entre 2020 et 2026 à Vennes. Il a toujours nié les violences, mais le tribunal l'a condamné à 2 ans de prison, dont 1 an ferme. Il lui est également interdit de contacter son ex-compagne et ses 3 enfants, et son autorité parentale a été retirée. Et attention aujourd'hui, si vous êtes dans le secteur, dans les Alpes de Haute-Provence, la préfecture organise un exercice de sécurité civile. Le dispositif FR Alerte pourrait être testé et envoyer un message sur les téléphones présents dans la zone. Quelques communes des Hautes-Alpes pourraient également être concernées. Pas d'inquiétude, donc si vous recevez une alerte ou entendez les sirènes, il s'agit simplement d'un exercice. Aucune action n'est demandée à la population. On reste dans l'actualité locale, direction Briançon. Une partie des remparts de la cité Vauban s'est effondrée hier matin au niveau du parking au pied de la vieille ville. 3 places de stationnement ont été condamnées, mais aucune voiture n'a été touchée. La zone a rapidement été sécurisée par la ville. Le nettoyage est en cours avant de futurs travaux. Et puis à Gap, c'est une première. Le 4e régiment de chasseurs accueille ses premiers appelés du nouveau service national. 28 jeunes de 18 à 25 ans se sont engagés pour 10 mois sur la base du volontariat. Ils vont apprendre les bases du métier de soldat, puis se former notamment au combat en montagne. Ils participeront aussi à l'opération Sentinelle au printemps prochain. Du côté de Baratier, maintenant, les travaux avancent bien. Le pont de l'Usdine sur le torrent des Vachères est désormais réalisé. Il reste notamment à installer les garde-corps et à terminer quelques finitions. Une deuxième phase dans le lit de la rivière se poursuit jusqu'en novembre. À terme, le pont pourra supporter jusqu'à 26 tonnes. Et pour finir, un rendez-vous patrimoine à Montgenèvre. Les journées européennes du patrimoine auront lieu ce week-end avec notamment des visites au Fort Janus à plus de 2500 mètres d'altitude. Le barrage rapide de la ligne Maginot sera également accessible avec des démonstrations et des soldats en tenue d'époque. Une façon originale de découvrir l'histoire militaire du secteur.
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1: La météo des Hautes-Alpes et de la vallée de l'Ubaye avec Météo Alpes du Rance.
2: Et cet après-midi, après une très belle matinée sous un ciel généreux, les passages nuageux vont progressivement faire le retour par l'ouest. Le ciel se chargera davantage en fin d'après-midi avec un risque d'averses éparses jusqu'en soirée. Elles pourront déposer tout au plus de 1 à 3 mm de pluie, principalement sur l'est et le nord des Hautes-Alpes ainsi qu'en Ubaye. Ailleurs, le temps restera sec. Le vent d'ouest à sud-ouest soufflera autour de 30 à 40 km/h en rafale. Les températures restent très douces avec des maximales comprises entre 25 et 30 degrés au plus fort de la journée. Et pour votre journée de jeudi, le calme fera immédiatement son retour. Malgré un ciel parfois voilé par de fins nuages d'altitude, le temps restera parfaitement sec. Le vent d'ouest à sud-ouest gardera un peu de vigueur, soufflant entre 30 et 40 km/h et les températures fléchiront légèrement. Comptez de 7 à 13 degrés au lever du jour et de 22 à 27 degrés l'après-midi.
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1: Ce soir sur TF1, retrouvez Tracker, France 2 suite de la série Les Évaporés. France 3, le monument préféré des Français, à l'approche de la 43e édition des Journées Européennes du Patrimoine, Stéphane Bern propose une découverte de l'extraordinaire richesse du patrimoine culturel, architectural et historique de la France. Après les votes, les téléspectateurs qui ont désigné les 14 monuments finalistes représentant leur région de cœur, eh bien place au grand dénouement et au cours de cette soirée exceptionnelle, le classement final va donc être dévoilé. À cette occasion, Stéphane Bern va se rendre au château de Chambord, rêve de pierre du roi François Ier. Chambord qui est considéré comme l'une des plus stupéfiantes constructions de la Renaissance, classée au patrimoine mondial de l'UNESCO depuis 1981. Il est ainsi le deuxième château le plus visité de France derrière Versailles. Canal, Libre-Échange, M6 passeront incognito à la tête de l'enseigne Buffalo Grill depuis 2022. Robert Guillet échange son costume de dirigeant contre celui d'un chauffeur de bus en reconversion pour se fondre incognito parmi ses équipes. TF1 série film Retour vers le futur, W9 enquête criminelle et sur TMC Maison de retraite 2. Allez, je vous laisse sur votre choix et par avance une belle soirée devant votre télévision.
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0: 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Il est 10h.
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3: Bonjour, Météo France place de nouveau 5 départements en risque élevé de feux de forêt dans le sud de la France, conséquence des fortes chaleurs qui ont fait leur retour hier avec un mercure bien haut pour une mi-septembre. On a relevé près de 38 degrés dans le Gard, 36 à Perpignan et 35 à Bordeaux. Le procès de Rachid Dadati pour corruption s'ouvre à Paris. L'ancien eurodéputé, actuellement maire du 7e arrondissement, est jugé à partir de ce mercredi devant le tribunal correctionnel pour avoir reçu près de 900 000 euros d'honoraires de Renault Nissan. À ses côtés, mais toujours en fuite au Liban, Carlos Ghosn demande un report de l'audience. Lui aussi à rendez-vous. Patrick Bruel va savoir aujourd'hui s'il peut continuer de quitter le territoire français. La cour d'appel de Versailles doit se prononcer sur l'allègement de son contrôle judiciaire. Le chanteur est mis en examen dans 4 dossiers pour viol, tentative de viol et agression sexuelle et visé par de nouvelles plaintes. Placé sous le statut de témoin assisté dans d'autres affaires, il conteste l'ensemble des faits qui lui sont reprochés et demeure présumé innocent. Les pêcheurs toujours mobilisés après Fos-sur-Mer hier. Un dépôt pétrolier est bloqué depuis très tôt ce matin à Frontignan dans l'Hérault par des marins pêcheurs en colère contre la hausse des prix du carburant et leurs conditions de travail. La profession en tout entière proteste contre les coûts d'exploitation et les contraintes réglementaires. La ministre de la Mer a promis de les recevoir demain. C'est désormais une tradition, la présidente de la Commission européenne, Ursula von der Leyen, s'exprime en ce moment même devant les députés européens à Strasbourg pour son discours sur l'état de l'Union. Elle doit dresser le bilan de son action, présenter de nouvelles propositions. La dirigeante européenne abordera notamment les dossiers relatifs au climat, la situation en Ukraine, à la défense, ainsi qu'à l'intelligence artificielle et aux réseaux sociaux. Et puis Mark Zuckerberg, justement, rejette les appels à ralentir le développement de l'intelligence artificielle. Le patron de Meta estime que les mécanismes du marché constituent les meilleurs garde-fous. Il s'oppose donc à toute régulation étatique susceptible de retarder les innovations de son groupe qui a investi massivement dans le secteur cette année. Enfin, du sport et du volleyball, pour terminer avec l'équipe de France qui a impressionné ce mardi face à l'Allemagne pour son 4e match à l'Eurovolley. Invaincus jusque-là, les champions olympiques en titre ont infligé une première défaite 3-0 aux Allemands dans cette compétition et prennent la première place du groupe.
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4: La météo des Hautes-Alpes et de la vallée de l'Ubaye avec Météo Alpes du Rance.
5: Cet après-midi, après une très belle matinée sous un ciel généreux, les passages nuageux vont progressivement faire le retour par l'ouest. Le ciel se chargera davantage en fin d'après-midi avec un risque d'averses éparses jusqu'en soirée. Elles pourront déposer tout au plus de 1 à 3 mm de pluie, principalement sur l'est et le nord des Hautes-Alpes ainsi qu'en Ubaye. Ailleurs, le temps restera sec. Le vent d'ouest à sud-ouest soufflera autour de 30 à 40 km/h en rafale. Les températures restent très douces avec des maximales comprises entre 25 et 30 degrés au plus fort de la journée. Et pour votre journée de jeudi, le calme fera immédiatement son retour. Malgré un ciel parfois voilé par de fins nuages d'altitude, le temps restera parfaitement sec. Le vent d'ouest à sud-ouest gardera un peu de vigueur, soufflant entre 30 et 40 km/h et les températures fléchiront légèrement. Comptez de 7 à 13 degrés au lever du jour et de 22 à 27 degrés l'après-midi.
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2: De l'aventure pour commencer. Ethan Hawke, Russell Crowe, Julia Jones sont au casting de Les Contrebandiers, Oregon 1933. Après la mort de sa femme, Samuel Murphy est arraché à sa fille et envoyé dans un camp de travail impitoyable. Lorsqu'un surveillant sans scrupules lui promet la liberté contre une périlleuse mission de contrebande d'or, Murphy saisit sa seule chance de rentrer chez lui. Il s'embarque alors dans une expédition de tous les dangers, au cœur d'une nature hostile où les trahisons se multiplient. Jusqu'où Murphy sera-t-il prêt à aller pour revoir sa fille ? Ça s'appelle Les Contrebandiers et c'est cette semaine au cinéma. Géraldine Nakache nous offre son film Si tu penses bien, avec au casting notamment Neil Snyder, Clémentine Célarier, Monia Chokri. Lorsque Gilles rencontre Jacques, leur amour est évident. Mais l'intensité des débuts laisse place à une relation où elle se sent de plus en plus enfermée, jusqu'à en perdre ses repères. Jacques la rassure. Si elle pense bien, il ne lui arrivera que du bien. Peu à peu, Gilles comprend le contrôle qu'il exerce sur sa vie. Ça s'appelle « Si tu penses bien ». Et puis la sortie de Resident Evil, que vous allez pouvoir retrouver cette semaine. Brian, coursier médical, s'engage dans une course effrénée pour survivre, alors qu'autour de lui, le monde s'enfonce dans un chaos total. Attention, interdit en salle au moins de 12 ans, Resident Evil. Et puis deux couples, une soirée qui dérape. L'invitation, version avec Olivia Wilde, Penelope Cruz au casting. Angela et Joe invitent leur mystérieux nouveau voisin du dessus à dîner. Oui, la soirée va alors rapidement faire voler en éclats toute leur certitude. L'invitation est à voir cette semaine au cinéma. Moi, je vous laisse faire votre choix et par avance, de belles sorties ciné à tous.
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3: Bonjour à tous, on commence avec la justice. Un sapeur-pompier volontaire de 39 ans a été condamné pour violence conjugale. Jugé lundi à Gap, il était poursuivi pour plusieurs faits commis entre 2020 et 2026 à Vennes. Il a toujours nié les violences, mais le tribunal l'a condamné à 2 ans de prison, dont 1 an ferme. Il lui est également interdit de contacter son ex-compagne et ses 3 enfants, et son autorité parentale a été retirée. Et attention aujourd'hui, si vous êtes dans le secteur dans les Alpes de Haute-Provence. La préfecture organise un exercice de sécurité civile. Le dispositif FR Alerte pourrait être testé et envoyer un message sur les téléphones présents dans la zone. Quelques communes des Hautes-Alpes pourraient également être concernées. Pas d'inquiétude donc si vous recevez une alerte ou entendez les sirènes. Il s'agit simplement d'un exercice. Aucune action n'est demandée à la population. On reste dans l'actualité locale. Direction Briançon. Une partie des remparts de la cité Vauban s'est effondrée hier matin au niveau du parking au pied de la vieille ville. 3 places de stationnement ont été condamnées, mais aucune voiture n'a été touchée. La zone a rapidement été sécurisée par la ville. Le nettoyage est en cours avant de futurs travaux. Et puis à Gap, c'est une première. Le 4e régiment de chasseurs accueille ses premiers appelés du nouveau service national. 28 jeunes de 18 à 25 ans se sont engagés pour 10 mois sur la base du volontariat. Ils vont apprendre les bases du métier de soldat, puis se former notamment au combat en montagne. Ils participeront aussi à l'opération Sentinelle au printemps prochain. Du côté de Baratier, maintenant, les travaux avancent bien. Le pont de l'usine sur le torrent des Vachères est désormais réalisé. Il reste notamment à installer les garde-corps et à terminer quelques finitions. Une deuxième phase dans le lit de la rivière se poursuit jusqu'en novembre. À terme, le pont pourra supporter jusqu'à 26 tonnes. Et pour finir, un rendez-vous patrimoine à Montgenèvre. Les journées européennes du patrimoine auront lieu ce week-end avec notamment des visites au Fort Janus à plus de 2500 mètres d'altitude. Le barrage rapide de la ligne Maginot sera également accessible avec des démonstrations et des soldats en tenue d'époque. Une façon originale de découvrir l'histoire militaire du secteur.
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2: La météo des Hautes-Alpes et de la vallée de l'Ubaye avec Météo Alpes d'Urance.
3: Cet après-midi, après une très belle matinée sous un ciel généreux, les passages nuageux vont progressivement faire leur retour par l'ouest. Le ciel se chargera davantage en fin d'après-midi avec un risque d'averses éparses jusqu'en soirée. Elles pourront déposer tout au plus de 1 à 3 mm de pluie.

0: principalement sur l'est et le nord des Hautes-Alpes ainsi qu'en Ubaye. Ailleurs, le temps restera sec. Le vent d'ouest à sud-ouest soufflera autour de 30 à 40 km/h en rafale. Les températures restent très douces avec des maximales comprises entre 25 et 30 degrés au plus fort de la journée. Et pour votre journée de jeudi, le calme fera immédiatement son retour. Malgré un ciel parfois voilé par de fins nuages d'altitude, le temps restera parfaitement sec. Le vent d'ouest à sud-ouest gardera un peu de vigueur, soufflant entre 30 et 40 km/h et les températures fléchiront légèrement, comptez de 7 à 13 degrés au lever du jour et de 22 à 27 degrés l'après-midi.
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2: Bonjour, Météo France place de nouveau 5 départements en risque élevé de feux de forêt dans le sud de la France, conséquence des fortes chaleurs qui ont fait leur retour hier avec un mercure bien haut pour une mi-septembre. On a relevé près de 38 degrés dans le Gard, 36 à Perpignan et 35 à Bordeaux. Le procès de Rachida Dati pour corruption s'ouvre à Paris. L'ancien eurodéputé actuellement maire du 7e arrondissement est jugé à partir de ce mercredi devant le tribunal correctionnel pour avoir reçu près de 900 000 euros d'honoraires de Renault-Nissan. À ses côtés, mais toujours en fuite au Liban, Carlos Ghosn demande un report de l'audience. Lui aussi a rendez-vous. Patrick Bruel va savoir aujourd'hui s'il peut continuer de quitter le territoire français. La cour d'appel de Versailles doit se prononcer sur l'allègement de son contrôle judiciaire. Le chanteur est mis en examen dans 4 dossiers pour viol, tentative de viol et agression sexuelle et visé par de nouvelles plaintes. Placé sous le statut de témoin assisté dans d'autres affaires, il conteste l'ensemble des faits qui lui sont reprochés et demeure présumé innocent. Les pêcheurs toujours mobilisés après Fos-sur-Mer hier. Un dépôt pétrolier est bloqué depuis très tôt ce matin à Frontignan dans l'Hérault par des marins pêcheurs en colère contre la hausse des prix du carburant et leur conditions de travail. La profession en tout entière proteste contre les coûts d'exploitation et les contraintes réglementaires. La ministre de la Mer a promis de les recevoir demain. C'est désormais une tradition. La présidente de la Commission européenne, Ursula von der Leyen, s'exprime en ce moment même devant les députés européens à Strasbourg pour son discours sur l'état de l'Union. Elle doit dresser le bilan de son action, présenter de nouvelles propositions. La dirigeante européenne abordera notamment les dossiers relatifs au climat, la situation en Ukraine, à la défense, ainsi qu'à l'intelligence artificielle et aux réseaux sociaux. Et puis Mark Zuckerberg, justement, rejette les appels à ralentir le développement de l'intelligence artificielle. Le patron de Meta estime que les mécanismes du marché constituent les meilleurs garde-fous. Il s'oppose donc à toute régulation étatique susceptible de retarder les innovations de son groupe qui a investi massivement dans le secteur cette année. Enfin du sport et du volleyball pour terminer avec l'équipe de France qui a impressionné ce mardi face à l'Allemagne pour son 4e match à l'Eurovolley. Invaincus jusque-là, les champions olympiques en titre ont infligé une première défaite 3-0 aux Allemands dans cette compétition et prennent la première place du groupe.
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3: La météo des Hautes-Alpes et de la vallée de l'Ubaye avec Météo Alpes d'Urance.
4: Cet après-midi, après une très belle matinée sous un ciel généreux, les passages nuageux vont progressivement faire le retour par l'ouest. Le ciel se chargera davantage en fin d'après-midi avec un risque d'averses éparses jusqu'en soirée. Elles pourront déposer tout au plus de 1 à 3 mm de pluie, principalement sur l'est et le nord des Hautes-Alpes ainsi qu'en Ubaye. Ailleurs, le temps restera sec. Le vent d'ouest à sud-ouest soufflera autour de 30 à 40 km/h en rafale. Les températures restent très douces avec des maximales comprises entre 25 et 30 degrés au plus fort de la journée. Et pour votre journée de jeudi, le calme fera immédiatement son retour. Malgré un ciel parfois voilé par de fins nuages d'altitude, le temps restera parfaitement sec. Le vent d'ouest à sud-ouest gardera un peu de vigueur, soufflant entre 30 et 40 km/h et les températures fléchiront légèrement. Comptez de 7 à 13 degrés au lever du jour et de 22 à 27 degrés l'après-midi.
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1: Coup de projecteur aujourd'hui sur le savon noir, ce cosmétique naturel qui puise ses origines au Maroc et s'inscrit dans les traditions beauté ancestrales méditerranéennes. Il est obtenu à partir d'un mélange d'huile d'olive et d'olive noire broyée et macérée dans du sel et de la potasse. Sachez pour commencer que le savon noir riche en vitamine E régénère la peau en la protégeant des agressions extérieures. Il est hydratant et purifiant, vous le diluez dans de l'eau tiède. Ensuite, le sel présent dans la potasse est légèrement abrasif, ce qui permet au savon noir d'éliminer efficacement les peaux mortes. Vous utilisez aussi pour faire votre gommage antibactérien. C'est aussi un allié de poids dans la lutte contre l'acné. Donc le matin et le soir, nettoyez-vous le visage. Vous évitez bien entendu le contour des yeux, puis vous rincez à l'eau froide. Et pour les mains, vous utilisez une noisette de savon noir diluée avec de l'eau tiède.
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4: Bonjour à tous. On commence avec la justice. Un sapeur-pompier volontaire de 39 ans a été condamné pour violence conjugale. Jugé lundi à Gap, il était poursuivi pour plusieurs faits commis entre 2020 et 2026 à Vennes. Il a toujours nié les violences, mais le tribunal l'a condamné à 2 ans de prison, dont 1 an ferme. Il lui est également interdit de contacter son ex-compagne et ses 3 enfants, et son autorité parentale a été retirée. Et attention aujourd'hui, si vous êtes dans le secteur, dans les Alpes de Haute-Provence, la préfecture organise un exercice de sécurité civile. Le dispositif FR Alerte pourrait être testé et envoyer un message sur les téléphones présents dans la zone. Quelques communes des Hautes-Alpes pourraient également être concernées. Pas d'inquiétude, donc si vous recevez une alerte ou entendez les sirènes, il s'agit simplement d'un exercice. Aucune action n'est demandée à la population. On reste dans l'actualité locale, direction Briançon. Une partie des remparts de la cité Vauban s'est effondrée hier matin au niveau du parking au pied de la vieille ville. 3 places de stationnement ont été condamnées, mais aucune voiture n'a été touchée. La zone a rapidement été sécurisée par la ville. Le nettoyage est en cours avant de futurs travaux. Et puis à Gap, c'est une première. Le 4e régiment de chasseurs accueille ses premiers appelés du nouveau service national. 28 jeunes de 18 à 25 ans se sont engagés pour 10 mois sur la base du volontariat. Ils vont apprendre les bases du métier de soldat, puis se former notamment au combat en montagne. Ils participeront aussi à l'opération Sentinelle au printemps prochain. Du côté de Baratier, maintenant, les travaux avancent bien. Le pont de l'usine sur le torrent des Vachères est désormais réalisé. Il reste notamment à installer les garde-corps et à terminer quelques finitions. Une deuxième phase dans le lit de la rivière se poursuit jusqu'en novembre. À terme, le pont pourra supporter jusqu'à 26 tonnes. Et pour finir, un rendez-vous patrimoine à Montgenèvre. Les journées européennes du patrimoine auront lieu ce week-end avec notamment des visites au Fort Janus à plus de 2500 mètres d'altitude. Le barrage rapide de la ligne Maginot sera également accessible avec des démonstrations et des soldats en tenue d'époque. Une façon originale de découvrir l'histoire militaire du secteur.
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3: La météo des Hautes-Alpes et de la vallée de l'Ubaye avec Météo Alpes d'Urance.
4: Cet après-midi, après une très belle matinée sous un ciel généreux, les passages nuageux vont progressivement faire le retour par l'ouest. Le ciel se chargera davantage en fin d'après-midi avec un risque d'averse éparse jusqu'en soirée. Elles pourront déposer tout au plus de 1 à 3 mm de pluie, principalement sur l'est et le nord des Hautes-Alpes ainsi qu'en Ubaye. Ailleurs, le temps restera sec. Le vent d'ouest à sud-ouest soufflera autour de 30 à 40 km/h en rafale. Les températures restent très douces avec des maximales comprises entre 25 et 30 degrés au plus fort de la journée. Et pour votre journée de jeudi, le calme fera immédiatement son retour. Malgré un ciel parfois voilé par de fins nuages d'altitude, le temps restera parfaitement sec. Le vent d'ouest à sud-ouest gardera un peu de vigueur, soufflant entre 30 et 40 km/h.

0: températures fléchiront légèrement, comptez de 7 à 13 degrés au lever du jour et de 22 à 27 degrés l'après-midi.
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1: Quels sont les objets les plus originaux oubliés dans les hôtels? La plateforme hotel.com a répertorié une liste d'objets les plus insolites oubliés dans plus de 400 hôtels. On retrouve dans cette liste une Rolex à 5,7 millions d'euros, un lézard de compagnie, un poussin, des pneus, bah oui, on sait pas pourquoi, ou encore des tuyaux de construction. Et dans la liste des caprices de clients, on a du lourd aussi, écoutez ça. Certains ont demandé au room service des tartines brûlées, des baignoires remplies d'Evian ou encore des hot dogs au caviar.
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0: Il est bientôt midi.
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3: Bonjour à tous. Le ressenti des Français rejoint la réalité des comptes. Le panier moyen a bel et bien explosé au supermarché. C'est au rayon fruits et légumes que les prix s'envolent le plus selon une étude publiée ce matin. Sur un an, les salades et tomates ont grimpé de plus de 20% à cause de la sécheresse de l'été et de la hausse du carburant. Même constat du côté des surgelés. En Europe, on en saura plus ce soir sur la protection des mineurs en ligne. Après les demandes de la France, Bruxelles doit annoncer aujourd'hui de nouvelles mesures pour mieux contrôler, voire limiter l'accès des moins de 15 ans aux réseaux sociaux. La présidente de la Commission européenne, Ursula von der Leyen, propose une interdiction avant 13 ans et des mini-comptes surveillés par les parents entre 13 et 15 ans. Les plateformes de partage de vidéos comme YouTube pourraient être aussi concernées. En politique, la gauche connaît ses candidats pour la primaire présidentielle de 2027. Ils seront 5 sur la ligne de départ. Olivier Faure, Raphaël Glucksmann, Jérôme Guedj, Emmanuel Morel et Ségolène Royal. Le député Philippe Brun, lui, a été exclu après des accusations de violence. La sécheresse des sols est à un niveau jamais observé pour une mi-septembre sur de nombreux départements, a écrit aujourd'hui Météo France. Côté transport, sur les rails, l'italien Trenitalia a ouvert ce matin sa billetterie pour les vacances de Noël et du Nouvel An. Premier prix autour de 23 euros pour des liaisons entre Paris et Marseille, Lyon ou Milan, ou avec des arrêts dans les Alpes au pied des stations de ski. La SNCF, elle ouvrira ses ventes dans 2 semaines. À Paris, le maire Emmanuel Grégoire a reconnu ce matin devant le Sénat les dysfonctionnements et des failles dans la gestion des violences au sein du périscolaire parisien. Il a présenté ses profonds regrets. Foot, l'Europa League lance sa saison ce soir. Lyon se déplace à Bruxelles pour affronter Anderlecht à 21h. Rennes est en Autriche face au Sturm Graz et Marseille jouera demain en Turquie contre Beşiktaş.
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4: La météo des Hautes-Alpes et de la vallée de l'Ubaye avec Météo Alpes Durance.
5: Cet après-midi, après une très belle matinée sous un ciel généreux, les passages nuageux vont progressivement faire leur retour par l'ouest. Le ciel se chargera davantage en fin d'après-midi avec un risque d'averses éparses jusqu'en soirée. Elles pourront déposer tout au plus de 1 à 3 mm de pluie, principalement sur l'est et le nord des Hautes-Alpes ainsi qu'en Ubaye. Ailleurs, le temps restera sec. Le vent d'ouest à sud-ouest soufflera autour de 30 à 40 km/h en rafale. Les températures restent très douces avec des maximales comprises entre 25 et 30 degrés au plus fort de la journée. Et pour votre journée de jeudi, le calme fera immédiatement son retour. Malgré un ciel parfois voilé par de fins nuages d'altitude, le temps restera parfaitement sec. Le vent d'ouest à sud-ouest gardera un peu de vigueur, soufflant entre 30 et 40 km/h et les températures fléchiront légèrement. Comptez de 7 à 13 degrés au lever du jour et de 22 à 27 degrés l'après-midi.
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0: 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Tour Eiffel cassée en deux qui fait le buzz, oui. 26 tonnes, 30 mètres de long, 15 mètres de haut. Impressionnante tour Eiffel cassée en deux qui s'appelle Eiffel à Broken Dream. Et elle a été imaginée par le français Philippe Mindron il y a 10 ans. Et parmi près de 500 propositions pour cette nouvelle édition du Burning Man dans le désert du Nevada, sa sculpture a été sélectionnée. D'abord assemblée à Roche-Rejou en Vendée, et bien par une vingtaine de bénévoles, l'Eiffel à Broken Dream a ensuite traversé le globe pendant 50 jours en bateau et camion pour rejoindre les États-Unis. L'installation de cette tour Eiffel cassée en deux sur le lieu du célèbre festival n'est pas si surprenante que ça. Le Burning Man est une immense et un immense rassemblement dédié à l'art et à la contre-culture. Alors forcément, avec ses 30 mètres de long et 15 mètres de haut, Eiffel à Broken Dream avait le profil pour y faire sensation. Mais après le Burning Man, il y a une règle, c'est que tout doit disparaître. Alors son créateur, Philippe Mindron, a vendu sur place au plus offrant lorsqu'il a fallu plier bagages. Mais en tous les cas, la commune de Roche-Trejou en Vendée est très fière de ce résultat.
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4: Bonjour à tous, on commence avec la justice. Un sapeur-pompier volontaire de 39 ans a été condamné pour violence conjugale. Jugé lundi à Gap, il était poursuivi pour plusieurs faits commis entre 2020 et 2026 à Vennes. Il a toujours nié les violences, mais le tribunal l'a condamné à 2 ans de prison, dont 1 an ferme. Il lui est également interdit de contacter son ex-compagne et ses 3 enfants, et son autorité parentale a été retirée. Et attention aujourd'hui, si vous êtes dans le secteur, dans les Alpes de Haute-Provence, la préfecture organise un exercice de sécurité civile. Le dispositif FR Alerte pourrait être testé et envoyer un message sur les téléphones présents dans la zone. Quelques communes des Hautes-Alpes pourraient également être concernées. Pas d'inquiétude, donc, si vous recevez une alerte ou entendez les sirènes, il s'agit simplement d'un exercice. Aucune action n'est demandée à la population. On reste dans l'actualité locale, direction Briançon. Une partie des remparts de la cité Vauban s'est effondrée hier matin au niveau du parking au pied de la vieille ville. 3 places de stationnement ont été condamnées, mais aucune voiture n'a été touchée. La zone a rapidement été sécurisée par la ville. Le nettoyage est en cours avant de futurs travaux. Et puis à Gap, c'est une première. Le 4e régiment de chasseurs accueille ses premiers appelés du nouveau service national. 28 jeunes de 18 à 25 ans se sont engagés pour 10 mois sur la base du volontariat. Ils vont apprendre les bases du métier de soldat, puis se former notamment au combat en montagne. Ils participeront aussi à l'opération Sentinelle au printemps prochain. Du côté de Baratier, maintenant, les travaux avancent bien. Le pont de l'Usdine sur le torrent des Vachères est désormais réalisé. Il reste notamment à installer les garde-corps et à terminer quelques finitions. Une deuxième phase dans le lit de la rivière se poursuit jusqu'en novembre. À terme, le pont pourra supporter jusqu'à 26 tonnes. Et pour finir, un rendez-vous patrimoine à Montgenèvre. Les journées européennes du patrimoine auront lieu ce week-end avec notamment des visites au Fort Janus à plus de 2500 mètres d'altitude. Le barrage rapide de la ligne Maginot sera également accessible avec des démonstrations et des soldats en tenue d'époque. Une façon originale de découvrir l'histoire militaire du secteur.
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3: La météo des Hautes-Alpes et de la vallée de l'Ubaye avec Météo Alpes d'Hurance.
4: Cet après-midi, après une très belle matinée sous un ciel généreux, les passages nuageux vont progressivement faire leur retour par l'ouest. Le ciel se chargera davantage en fin d'après-midi avec un risque d'averse éparse jusqu'en soirée. Elles pourront déposer tout au plus de 1 à 3 mm de pluie, principalement sur l'est et le nord des Hautes-Alpes ainsi qu'en Ubaye. Ailleurs, le temps restera sec. Le vent d'ouest à sud-ouest soufflera autour de 30 à 40 km/h en rafale. Les températures restent très douces avec des maximales comprises entre 25 et 30 degrés au plus fort de la journée. Et pour votre journée de jeudi, le calme fera immédiatement son retour. Malgré un ciel parfois voilé par de fins nuages d'altitude, le temps restera parfaitement sec. Le vent d'ouest à sud-ouest gardera un peu de vigueur, soufflant entre 30 et 40 km/h et les températures fléchiront légèrement. Comptez de 7 à 13 degrés au lever du jour et de 22 à 27 degrés l'après-midi.
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1: Une date dans l'histoire. Je vous emmène le 16 septembre 1902 avec l'apparition du premier ours en peluche. 1902, le président des États-Unis était Theodore Roosevelt, hein, son surnom était Teddy. Lors d'une partie de chasse, eh bien, il a tenté de tuer un ours. Il a raté son coup. Les gens avec qui il chassait ont réussi à capturer l'ours, puis lui ont amené pour qu'il le tue. Teddy a toutefois refusé et a insisté pour qu'on lui laisse la vie sauve. Le journal Washington Post a publié une caricature de cette histoire. Puis, un couple de commerçants de New York a décidé de confectionner un petit ours en peluche, tout doux, en souvenir de l'animal qui a été sauvé par le président. C'est pour cette raison qu'on l'appelle le Teddy Bear. Bear veut dire ours, hein, en anglais. 16 septembre 1902, l'apparition du premier ours en peluche.
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1: Il est bientôt 13h.
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3: Bonjour à tous. Le ressenti des Français rejoint la réalité des comptes. Le panier moyen a bel et bien explosé au supermarché. C'est au rayon fruits et légumes que les prix s'envolent le plus selon une étude publiée ce matin. Sur un an, les salades et tomates ont grimpé de plus de 20% à cause de la sécheresse de l'été et de la hausse du carburant. Même constat du côté des surgelés. En Europe, on en saura plus ce soir sur la protection des mineurs en ligne. Après les demandes de la France, Bruxelles doit annoncer aujourd'hui de nouvelles mesures pour mieux contrôler, voire limiter l'accès des moins de 15 ans aux réseaux sociaux. La présidente de la Commission européenne, Ursula von der Leyen, propose une interdiction avant 13 ans et des mini-comptes surveillés par les parents entre 13 et 15 ans. Les plateformes de partage de vidéos comme YouTube pourraient être aussi concernées. En politique, la gauche connaît ses candidats pour la primaire présidentielle de 2027. Ils seront 5 sur la ligne de départ. Olivier Faure, Raphaël Glucksmann, Jérôme Guedj, Emmanuel Morel et Ségolène Royal. Le député Philippe Brun, lui, a été exclu après des accusations de violence. La sécheresse des sols est à un niveau jamais observé pour une mi-septembre sur de nombreux départements, a écrit aujourd'hui Météo France. Côté transport, sur les rails, l'italien Trenitalia a ouvert ce matin sa billetterie pour les vacances de Noël et du Nouvel An. Premier prix autour de 23 € pour des liaisons entre Paris et Marseille, Lyon ou Milan, ou avec des arrêts dans les Alpes au pied des stations de ski. La SNCF, elle ouvrira ses ventes dans 2 semaines. À Paris, le maire Emmanuel Grégoire a reconnu ce matin devant le Sénat des dysfonctionnements et des failles dans la gestion des violences au sein du périscolaire parisien. Il a présenté ses profonds regrets. Foot, l'Europa League lance sa saison ce soir. Lyon se déplace à Bruxelles pour affronter Anderlecht à 21h. Rennes est en Autriche face au Sturm Graz et Marseille jouera demain en Turquie contre Beşiktaş.
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4: La météo des Hautes-Alpes et de la vallée de l'Ubaye avec Météo Alpes Durance.
5: Cet après-midi, après une très belle matinée sous un ciel généreux, les passages nuageux vont progressivement faire leur retour par l'ouest. Le ciel se chargera davantage en fin d'après-midi avec un risque d'averses éparses jusqu'en soirée. Elles pourront déposer tout au plus de 1 à 3 mm de pluie, principalement sur l'est et le nord des Hautes-Alpes ainsi qu'en Ubaye. Ailleurs, le temps restera sec. Le vent d'ouest à sud-ouest soufflera autour de 30 à 40 km/h en rafale. Les températures restent très douces avec des maximales comprises entre 25 et 30 degrés au plus fort de la journée. Et pour votre journée de jeudi, le calme fera immédiatement son retour. Malgré un ciel parfois voilé par de fins nuages d'altitude, le temps restera parfaitement sec. Le vent d'ouest à sud-ouest gardera un peu de vigueur, soufflant entre 30 et 40 km/h et les températures fléchiront légèrement. Comptez de 7 à 13 degrés au lever du jour et de 22 à 27 degrés l'après-midi.
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2: De l'aventure pour commencer. Ethan Hawke, Russell Crowe, Julia Jones sont au casting de Les Contrebandiers, Oregon 1933. Après la mort de sa femme, Samuel Murphy est arraché à sa fille et envoyé dans un camp de travail impitoyable. Lorsqu'un surveillant sans scrupules lui promet la liberté contre une périlleuse mission de contrebande d'or, Murphy saisit sa seule chance de rentrer chez lui. Il s'embarque alors dans une expédition de tous les dangers, au cœur d'une nature hostile où les trahisons se multiplient. Jusqu'où Murphy sera-t-il prêt à aller pour revoir sa fille ? Ça s'appelle Les Contrebandiers et c'est cette semaine au cinéma. Géraldine Nakache nous offre son film Si tu penses bien, avec au casting notamment Neil Schneider, Clémentine Célarié, Monia Chokri. Lorsque Gilles rencontre Jacques, leur amour est évident. Mais l'intensité des débuts laisse place à une relation où elle se sent de plus en plus enfermée, jusqu'à en perdre ses repères. Jacques la rassure. Si elle pense bien, il ne lui arrivera que du bien. Peu à peu, Gilles comprend le contrôle qu'il exerce sur sa vie. Ça s'appelle « Si tu penses bien ». Et puis la sortie de Resident Evil, que vous allez pouvoir retrouver cette semaine. Brian, coursier médical, s'engage dans une course effrénée pour survivre, alors qu'autour de lui, le monde s'enfonce dans un chaos total. Attention, interdit en salle au moins de 12 ans, Resident Evil. Et puis deux couples, une soirée qui dérape. L'invitation, version avec Olivia Wilde, Penelope Cruz au casting. Angela et Joe invitent leur mystérieux nouveau voisin du dessus à dîner. Oui, la soirée va alors rapidement faire voler en éclats toute leur certitude. L'invitation est à voir cette semaine au cinéma. Moi, je vous laisse faire votre choix et par avance, de belles sorties ciné à tous.
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0: 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Il est 14h.
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2: Bonjour à tous. Le ressenti des Français rejoint la réalité des comptes. Le panier moyen a bel et bien explosé au supermarché. C'est au rayon fruits et légumes que les prix s'envolent le plus selon une étude publiée ce matin. Sur un an, les salades et tomates ont grimpé de plus de 20% à cause de la sécheresse de l'été et de la hausse du carburant. Même constat du côté des surgelés. En Europe, on en saura plus ce soir sur la protection des mineurs en ligne. Après les demandes de la France, Bruxelles doit annoncer aujourd'hui de nouvelles mesures pour mieux contrôler, voire limiter l'accès des moins de 15 ans aux réseaux sociaux. La présidente de la Commission européenne, Ursula von der Leyen, propose une interdiction avant 13 ans et des mini-comptes surveillés par les parents entre 13 et 15 ans. Les plateformes de partage de vidéos comme YouTube pourraient être aussi concernées. En politique, la gauche connaît ses candidats pour la primaire présidentielle de 2027. Ils seront 5 sur la ligne de départ. Olivier Faure, Raphaël Glucksmann, Jérôme Guedj, Emmanuel Morel et Ségolène Royal. Le député Philippe Brun, lui, a été exclu après des accusations de violence. La sécheresse des sols est à un niveau jamais observé pour une mi-septembre sur de nombreux départements, a écrit aujourd'hui Météo France. Côté transport, sur les rails, l'italien Trenitalia a ouvert ce matin sa billetterie pour les vacances de Noël et du Nouvel An. Premier prix autour de 23 € pour des liaisons entre Paris et Marseille, Lyon ou Milan, ou avec des arrêts dans les Alpes au pied des stations de ski. La SNCF, elle ouvrira ses ventes dans 2 semaines. À Paris, le maire Emmanuel Grégoire a reconnu ce matin devant le Sénat des dysfonctionnements et des failles dans la gestion des violences au sein du périscolaire parisien. Il a présenté ses profonds regrets. Foot, l'Europa League lance sa saison ce soir. Lyon se déplace à Bruxelles pour affronter Anderlecht à 21h. Rennes est en Autriche face au Sturm Graz et Marseille jouera demain en Turquie contre Beşiktaş.
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0: 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Et si l'urine était une des causes de la fonte de la glace de l'Everest, l'Everest qui perd sa glace et les alpinistes qui contribuent, selon une nouvelle étude, leur présence laisse une empreinte mesurable sur le glacier du Khumbu au printemps. Près de 3 millions de kilos de glace et de neige fondraient sous l'effet de l'énergie consommée. Le confort s'est nettement développé au camp de base de l'Everest, selon le New York Times. On y trouve désormais café, grand écran, wifi haut débit et douche chaude. Certains alpinistes installent même chauffage au sol et tapis dans leurs tentes. En 2023, quelques 1600 tentes du camp de base auraient consommé près de 19 000 litres de kérosène, 5 000 litres d'essence ainsi que 824 bouteilles de gaz. L'étude estime aussi que les 6000 litres d'urine produits chaque jour par les alpinistes et les guides pourraient contribuer à la fonte de 154 tonnes de glace. Plus on boit, plus il faut aussi évacuer, résume Kim Lal Gautam, l'auteur principal de l'étude et géoscientifique au camp de base. Les excréments d'environ 2000 personnes sont collectés puis évacués dans la vallée. Mais certains font leurs besoins directement sur le glacier qu'alimentent en eau les populations locales. La perte de glace est visible à l'œil nu, souligne Gautam. En 2026, l'instabilité croissante de la cascade de glace du Khumbu a rallongé les séjours au camp de base. C'est ce que rapporte The Great Outdoors. Avec à la clé davantage de déchets d'excréments, tentes et bouteilles d'oxygène sont également parfois abandonnées sur place. Ken Tankul a gravi l'Everest 20 fois. Il s'inquiète de l'impact de l'alpinisme sur l'Himalaya. Aujourd'hui, on ne peut plus ignorer les déchets, confie-t-il à The Great Outdoors. Et avec l'affluence, les traces se multiplient. Matériel abandonné, donner qu'en dégradé excréments. Le carton rouge.
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0: 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Il est 15h.
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3: Bonjour à tous. Le ressenti des Français rejoint la réalité des comptes. Le panier moyen a bel et bien explosé au supermarché. C'est au rayon fruits et légumes que les prix s'envolent le plus selon une étude publiée ce matin. Sur un an, les salades et tomates ont grimpé de plus de 20% à cause de la sécheresse de l'été et de la hausse du carburant. Même constat du côté des surgelés. En Europe, on en saura plus ce soir sur la protection des mineurs en ligne. Après les demandes de la France, Bruxelles doit annoncer aujourd'hui de nouvelles mesures pour mieux contrôler, voire limiter l'accès des moins de 15 ans aux réseaux sociaux. La présidente de la Commission européenne, Ursula von der Leyen, propose une interdiction avant 13 ans et des mini-comptes surveillés par les parents entre 13 et 15 ans. Les plateformes de partage de vidéos comme YouTube pourraient être aussi concernées. En politique, la gauche connaît ses candidats pour la primaire présidentielle de 2027. Ils seront 5 sur la ligne de départ. Olivier Faure, Raphaël Glucksmann, Jérôme Guedj, Emmanuel Morel et Ségolène Royal. Le député Philippe Brun, lui, a été exclu après des accusations de violence. La sécheresse des sols est à un niveau jamais observé pour une mi-septembre sur de nombreux départements, a écrit aujourd'hui Météo France. Côté transport, sur les rails, l'italien Trenitalia a ouvert ce matin sa billetterie pour les vacances de Noël et du Nouvel An. Premier prix autour de 23 euros pour des liaisons entre Paris et Marseille, Lyon ou Milan, ou avec des arrêts dans les Alpes au pied des stations de ski. La SNCF, elle ouvrira ses ventes dans 2 semaines. À Paris, le maire Emmanuel Grégoire a reconnu ce matin devant le Sénat des dysfonctionnements et des failles dans la gestion des violences au sein du périscolaire parisien. Il a présenté ses profonds regrets. Foot, l'Europa League lance sa saison ce soir. Lyon se déplace à Bruxelles pour affronter Anderlecht à 21h. Rennes est en Autriche face au Sturm Graz et Marseille jouera demain en Turquie contre Beşiktaş.
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1: 7. Eh ouais, et de 7. Dans le cadre du partenariat qui unit Lamborghini et la police italienne depuis plus de 20 ans, eh bien une Temerario vient à son tour d'intégrer les rangs des forces de l'ordre. Et à son tour, elle sauvera probablement de nombreuses vies. Ne vous attendez toutefois pas à voir cette Lamborghini de 920 chevaux se lancer à la poursuite des go-fast sur les autoroutes italiennes. Comme les 6 voitures qui l'ont précédée, sa mission principale sera beaucoup plus noble. Assurer le transport urgent d'organes, de sang et de matériel médical. La Temerario a donc reçu une livrée spécifique, des feux d'intervention et une sirène, mais surtout un réfrigérateur médical installé dans le coffre avant. Le petit espace à bagages situé derrière les sièges accueille quant à lui un défibrillateur ainsi que du matériel de premier secours. Et lorsqu'il faut traverser rapidement une partie du pays avec un organe destiné à une greffe, disposer de 920 chevaux, d'une transmission intégrale et d'une voiture capable de dépasser les 340 km/h n'est évidemment pas complètement inutile. L'histoire entre Lamborghini et la Polizia di Stato remonte à 2004 avec une première Gallardo, une seconde la rejointe dès l'année suivante avec une Gallardo LP564 en 2008, puis une Huracan en 2014 et 2017. En 2023, Lamborghini avait changé de registre en offrant un Urus performante et voici donc aujourd'hui la 7e recrue.
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0: 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Tour Eiffel cassée en deux qui fait le buzz, ouais. 26 tonnes, 30 mètres de long, 15 mètres de haut. Impressionnante tour Eiffel cassée en deux qui s'appelle Eiffel Broken Dream. Et elle a été imaginée par le français Philippe Mindron il y a 10 ans. Et parmi près de 500 propositions pour cette nouvelle édition du Burning Man dans le désert du Nevada, sa sculpture a été sélectionnée. D'abord assemblée à Roche-Rejou en Vendée, et bien par une vingtaine de bénévoles, l'Eiffel Broken Dream a ensuite traversé le globe pendant 50 jours en bateau et camion pour rejoindre les États-Unis. L'installation de cette tour Eiffel cassée en deux sur le lieu du célèbre festival n'est pas si surprenante que ça. Le Burning Man est un immense rassemblement dédié à l'art et à la contre-culture. Alors forcément, avec ses 30 mètres de long et 15 mètres de haut, Eiffel Broken Dream avait le profil pour y faire sensation. Mais après le Burning Man, il y a une règle, c'est que tout doit disparaître. Alors son créateur, Philippe Mindron, a vendu sur place au plus offrant lorsqu'il a fallu plier bagage. Mais en tous les cas, la commune de Roche-Rejou en Vendée est très fière de ce résultat.
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0: 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Il est 16h.
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3: Bonjour à tous, les températures ont nettement baissé pour ce mercredi, mais elles restent tout de même au-dessus des normales de saison. La météo France a également placé à nouveau 5 départements au risque élevé de feux de forêt. Justement, la troisième canicule de l'été qui s'est déroulée du 27 juillet au 20 août dernier a entraîné 817 décès excédentaires dans les 79 départements concernés, selon Santé publique France. Le ministre de l'Intérieur, Laurent Nunez, se rendra du côté de Bordeaux ce vendredi pour rendre hommage aux pompiers décédés cet été. Le député socialiste de l'Eure, Philippe Brun, a été écarté de la primaire de la gauche après sa suspension conservatoire du Parti socialiste liée à des accusations de harcèlement, de violence physique et d'emploi familial. Il affirme ignorer les faits qui lui sont reprochés. On poursuit avec la cour d'appel de Versailles qui a confirmé l'allègement du contrôle judiciaire de Patrick Bruel qui peut désormais quitter la France. Plusieurs plaignantes et leurs avocates ont exprimé leur colère, estimant que cette décision intervient alors que l'instruction débute seulement. Et le pape Léon XIV célébrera une messe en plein air à Paris le samedi 26 septembre, place de la Concorde et sur les Champs-Élysées. Face à l'affluence, le périmètre d'accueil a été élargi jusqu'à la place de l'Étoile avec une jauge maximale de 600 000 personnes. Les inscriptions presque complètes seront clôturées ce soir. Manger sainement coûte de plus en plus cher. Les prix du rayon fruits et légumes ont fortement grimpé cet été avec des hausses de 20 à 30% évoquées par les producteurs et des hausses moyennes de 13% constatées par les distributeurs à cause des canicules et de la sécheresse. Et enfin, vous avez peut-être aperçu de nombreuses personnes en train de faire la queue devant les magasins de jouets ce matin. Elles étaient là pour la sortie des 30 ans de la licence Pokémon. Certains collectionneurs, mais aussi revendeurs, étaient même sur place la veille afin d'espérer obtenir les coffrets tant convoités. Voilà pour l'essentiel de l'actualité. Je vous souhaite une excellente fin de journée à toutes et à tous. À notre écoute.
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1: Je vous emmène le 16 septembre 1902 avec l'apparition du premier ours en peluche. 1902, le président des États-Unis était Theodore Roosevelt, hein, son surnom était Teddy. Lors d'une partie de chasse, eh bien, il a tenté de tuer un ours. Il a raté son coup. Les gens avec qui il chassait ont réussi à capturer l'ours, puis lui ont amené pour qu'il le tue. Teddy a toutefois refusé et a insisté pour qu'on lui laisse la vie sauve. Le journal Washington Post a publié une caricature de cette histoire. Puis, un couple de commerçants de New York a décidé de confectionner un petit ours en peluche, tout doux, en souvenir de l'animal qui a été sauvé par le président. C'est pour cette raison qu'on l'appelle le Teddy Bear. Bear veut dire ours, hein, en anglais. 16 septembre 1902, l'apparition du premier ours en peluche.
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1: Coup de projecteur aujourd'hui sur le savon noir, ce cosmétique naturel qui puise ses origines au Maroc et s'inscrit dans les traditions beauté ancestrales méditerranéennes. Il est obtenu à partir d'un mélange d'huile d'olive et d'olive noire broyée et macérée dans du sel et de la potasse. Sachez pour commencer que le savon noir riche en vitamine E régénère la peau en la protégeant des agressions extérieures. Il est hydratant et purifiant, vous le diluez dans de l'eau tiède. Ensuite, le sel présent dans la potasse est légèrement abrasif, ce qui permet au savon noir d'éliminer efficacement les peaux mortes. Vous utilisez aussi pour faire votre gommage antibactérien. C'est aussi un allié de poids dans la lutte contre l'acné. Donc le matin et le soir, nettoyez-vous le visage. Vous évitez bien entendu le contour des yeux, puis vous rincez à l'eau froide. Et pour les mains, vous utilisez une noisette de savon noir diluée avec de l'eau tiède.
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0: Il est bientôt 17h.
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3: Bonjour à tous. Les températures ont nettement baissé pour ce mercredi, mais elles restent tout de même au-dessus des normales de saison. La météo France a également placé à nouveau 5 départements au risque élevé de feux de forêt. Justement, la troisième canicule de l'été qui s'est déroulée du 27 juillet au 20 août dernier a entraîné 817 décès excédentaires dans les 79 départements concernés, selon Santé publique France. Le ministre de l'Intérieur, Laurent Nunez, se rendra du côté de Bordeaux ce vendredi pour rendre hommage aux pompiers décédés cet été. Le député socialiste de l'Eure, Philippe Brun, a été écarté de la primaire de la gauche après sa suspension conservatoire du Parti socialiste liée à des accusations de harcèlement, de violence physique et d'emploi familial. Il affirme ignorer les faits qui lui sont reprochés. On poursuit avec la cour d'appel de Versailles qui a confirmé l'allègement du contrôle judiciaire de Patrick Bruel qui peut désormais quitter la France. Plusieurs plaignantes et leurs avocates ont exprimé leur colère, estimant que cette décision intervient alors que l'instruction débute seulement. Et le pape Léon XIV célébrera une messe en plein air à Paris le samedi 26 septembre, place de la Concorde et sur les Champs-Élysées. Face à l'affluence, le périmètre d'accueil a été élargi jusqu'à la place de l'Étoile avec une jauge maximale de 600 000 personnes. Les inscriptions presque complètes seront clôturées ce soir. Manger sainement coûte de plus en plus cher. Les prix du rayon fruits et légumes ont fortement grimpé cet été avec des hausses de 20 à 30% évoquées par les producteurs et des hausses moyennes de 13% constatées par les distributeurs à cause des canicules et de la sécheresse. Et enfin, vous avez peut-être aperçu de nombreuses personnes en train de faire la queue devant les magasins de jouets ce matin. Elles étaient là pour la sortie des 30 ans de la licence Pokémon. Certains collectionneurs, mais aussi revendeurs, étaient même sur place la veille afin d'espérer obtenir les coffrets tant convoités. Voilà pour l'essentiel de l'actualité. Je vous souhaite une excellente fin de journée à toutes et à tous à notre écoute.
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4: La météo des Hautes-Alpes et de la vallée de l'Ubaye avec Météo Alpes du Rance.
5: Et demain jeudi, c'est un temps serein et parfaitement sec qui fera son retour sur les Hautes-Alpes et l'Ubaye. Malgré la présence d'un ciel parfois voilé par de légers nuages d'altitude, le soleil gardera une belle place tout au long de la journée. Le vent d'ouest à sud-ouest restera sensible, soufflant en rafale entre 30 et 40 km/h en seconde partie d'après-midi. Les températures s'orientent à la baisse, comptez de 7 à 13 degrés au lever du jour et des maximales plus de saison, comprises de 22 à 27 degrés. Pour votre journée de vendredi, le scénario sera quasi identique. Le ciel restera régulièrement voilé par de nombreux nuages élevés, mais sans la moindre conséquence ni précipitation. Le temps restera sec sous un vent de sud plus modéré, soufflant entre 20 et 30 km/h l'après-midi. Côté thermomètre, la fraîcheur matinale s'accentuera un peu avec de 6 à 11 degrés au réveil, avant des maximales comprises de 21 à 26 degrés l'après-midi.
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4: De l'aventure pour commencer. Ethan Hawke, Russell Crowe, Julia Jones sont au casting de Les Contrebandiers, Oregon 1933. Après la mort de sa femme, Samuel Murphy est arraché à sa fille et envoyé dans un camp de travail impitoyable. Lorsqu'un surveillant sans scrupules lui promet la liberté contre une périlleuse mission de contrebande d'or, Murphy saisit sa seule chance de rentrer chez lui. Il s'embarque alors dans une expédition de tous les dangers, au cœur d'une nature hostile où les trahisons se multiplient. Jusqu'où Murphy sera-t-il prêt à aller pour revoir sa fille? Ça s'appelle Les Contrebandiers et c'est cette semaine au cinéma. Géraldine Nakache nous offre son film Si tu penses bien, avec au casting notamment Neil Snyder, Clémentine Cellari et Monia Chokri. Lorsque Gilles rencontre Jacques, leur amour est évident. Mais l'intensité des débuts laisse place à une relation où elle se sent de plus en plus enfermée, jusqu'à en perdre ses repères. Jacques la rassure. Si elle pense bien, il ne lui arrivera que du bien. Peu à peu, Gilles comprend le contrôle qu'il exerce sur sa vie. Ça s'appelle « Si tu penses bien ». Et puis la sortie de Resident Evil, que vous allez pouvoir retrouver cette semaine. Brian, coursier médical, s'engage dans une course effrénée pour survivre, alors qu'autour de lui, le monde s'enfonce dans un chaos total. Attention, interdit en salle au moins de 12 ans, Resident Evil. Et puis deux couples, une soirée qui dérape, L'Invitation, version avec Olivia Wilde, Penelope Cruz au casting. Angela et Joe invitent leur mystérieux nouveau voisin du dessus à dîner. Oui, la soirée va alors rapidement faire voler en éclats toute leur certitude. L'Invitation est à voir cette semaine au cinéma. Moi, je vous laisse faire votre choix et par avance, de belles sorties ciné à tous.
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2: Bonsoir à tous. On commence dans les Hautes-Alpes avec les agriculteurs. Ils demandent davantage de mesures contre les dégâts causés par les sangliers. Ils dénoncent des surpopulations dans certaines communes, notamment dans le sud du département, et qui endommagent les cultures et réduisent les revenus agricoles. Ils demandent aux préfets et aux sociétés de chasse de renforcer la régulation du gibier et les aides pour protéger les exploitations. On reste dans l'actualité locale avec la ligne des Alpes. Une concertation publique est en cours jusqu'au 15 octobre autour d'un important projet de modernisation de la ligne ferroviaire entre Grenoble et les Hautes-Alpes. Les usagers, mais aussi les habitants concernés par le tracé, peuvent donner leur avis sur ce projet. Plus de 100 millions d'euros doivent être investis d'ici 2030, notamment pour renouveler une partie des voies et rénover plusieurs ouvrages. Les principaux travaux sont prévus entre 2028 et 2029, avec notamment plusieurs mois de chantier sur la ligne. Direction maintenant les Alpes de Haute-Provence. Un parapentiste de 45 ans a été gravement blessé après une chute hier à Torrambas lors d'une compétition. Le PGHM de Josier est intervenu et l'homme a été transporté en urgence absolue vers un hôpital marseillais. Son pronostic vital est engagé. Les circonstances de l'accident restent à déterminer. On parle aussi des Jeux Olympiques d'hiver 2030. À Lyon, des opposants au projet se mobilisent aujourd'hui alors que le comité international olympique doit valider la répartition des épreuves du pôle glace dans la métropole. Il dénonce notamment les impacts environnementaux, les incertitudes budgétaires et la gouvernance du projet. Une conférence sur la démocratie environnementale est également prévue ce soir. Et pour finir, un point circulation, la route départementale 205T. Elle sera totalement fermée entre le parking du pont de l'Ariane et le Colaniel du 21 septembre au 2 octobre. Le département va réaliser des travaux pour sécuriser la route au niveau du glissement de terrain des Iraniens. 21 septembre au 2 octobre, le département va réaliser des travaux pour sécuriser la route au niveau du glissement de terrain des Iraniens. La fermeture

0: Les températures s'orientent à la baisse, comptez de 7 à 13 degrés au lever du jour et des maximales plus de saison, comprises de 22 à 27 degrés. Pour votre journée de vendredi, le scénario sera quasi identique. Le ciel restera régulièrement voilé par de nombreux nuages élevés, mais sans la moindre conséquence ni précipitation. Le temps restera sec sous un vent de sud plus modéré, soufflant entre 20 et 30 km/h l'après-midi. Côté thermomètre, la fraîcheur matinale s'accentuera un peu avec de 6 à 11 degrés au réveil, avant des maximales comprises de 21 à 26 degrés l'après-midi.
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0: 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Ce soir sur TF1, retrouvez Tracker, France 2 suite de la série Les Évaporés. France 3, le monument préféré des Français, à l'approche de la 43e édition des Journées Européennes du Patrimoine, Stéphane Bern propose une découverte de l'extraordinaire richesse du patrimoine culturel, architectural et historique de la France. Après les votes, des téléspectateurs qui ont désigné les 14 monuments finalistes représentant leur région de cœur, eh bien place au grand dénouement et au cours de cette soirée exceptionnelle, le classement final va donc être dévoilé. À cette occasion, Stéphane Bern va se rendre au château de Chambord, rêve de pierre du roi François Ier. Chambord qui est considéré comme l'une des plus stupéfiantes constructions de la Renaissance, classée au patrimoine mondial de l'UNESCO depuis 1981. Il est ainsi le deuxième château le plus visité de France derrière Versailles. Canal, Libre-Échange, M6 passeront incognito à la tête de l'enseigne Buffalo Grill depuis 2022. Robert Guillet échange son costume de dirigeant contre celui d'un chauffeur de bus en reconversion pour se fondre incognito parmi ses équipes. TF1 série film Retour vers le futur, W9 enquête criminelle et sur TMC Maison de retraite 2. Allez, je vous laisse sur votre choix et par avance une belle soirée devant votre télévision.
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0: Il est bientôt 18h.
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3: Bonjour à tous, les températures ont nettement baissé pour ce mercredi, mais elles restent tout de même au-dessus des normales de saison. Météo France a également placé à nouveau 5 départements en risque élevé de feux de forêt. Justement, la troisième canicule de l'été qui s'est déroulée du 27 juillet au 20 août dernier a entraîné 817 décès excédentaires dans les 79 départements concernés, selon Santé publique France. Le ministre de l'Intérieur Laurent Nunez se rendra du côté de Bordeaux ce vendredi pour rendre hommage aux pompiers décédés cet été. Le député socialiste de l'Eure, Philippe Brun, a été écarté de la primaire de la gauche après sa suspension conservatoire du Parti socialiste liée à des accusations de harcèlement, de violence physique et d'emploi familial. Il affirme ignorer les faits qui lui sont reprochés. On poursuit avec la cour d'appel de Versailles qui a confirmé l'allègement du contrôle judiciaire de Patrick Bruel qui peut désormais quitter la France. Plusieurs plaignantes et leurs avocates ont exprimé leur colère, estimant que cette décision intervient alors que l'instruction débute seulement. Et le pape Léon XIV célébrera une messe en plein air à Paris le samedi 26 septembre, place de la Concorde et sur les Champs-Élysées. Face à l'affluence, le périmètre d'accueil a été élargi jusqu'à la place de l'Étoile avec une jauge maximale de 600 000 personnes. Les inscriptions presque complètes seront clôturées ce soir. Manger sainement coûte de plus en plus cher. Les prix du rayon fruits et légumes ont fortement grimpé cet été avec des hausses de 20 à 30% évoquées par les producteurs et des hausses moyennes de 13% constatées par les distributeurs à cause des canicules et de la sécheresse. Et enfin, vous avez peut-être aperçu de nombreuses personnes en train de faire la queue devant les magasins de jouets ce matin. Elles étaient là pour la sortie des 30 ans de la licence Pokémon. Certains collectionneurs, mais aussi revendeurs, étaient même sur place la veille afin d'espérer obtenir les coffrets tant convoités. Voilà pour l'essentiel de l'actualité. Je vous souhaite une excellente fin de journée à toutes et à tous. À notre écoute.
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4: La météo des Hautes-Alpes et de la vallée de Lubaye avec Météo Alpes du Rance.
5: Et demain jeudi, c'est un temps serein et parfaitement sec qui fera son retour sur les Hautes-Alpes et Lubaye. Malgré la présence d'un ciel parfois voilé par de légers nuages d'altitude, le soleil gardera une belle place tout au long de la journée. Le vent d'ouest à sud-ouest restera sensible, soufflant en rafale entre 30 et 40 km/h en seconde partie d'après-midi. Les températures s'orientent à la baisse, comptez de 7 à 13 degrés au lever du jour et des maximales plus de saison, comprises de 22 à 27 degrés. Pour votre journée de vendredi, le scénario sera quasi identique. Le ciel restera régulièrement voilé par de nombreux nuages élevés, mais sans la moindre conséquence ni précipitation. Le temps restera sec sous un vent de sud plus modéré, soufflant entre 20 et 30 km/h l'après-midi. Côté thermomètre, la fraîcheur matinale s'accentuera un peu avec de 6 à 11 degrés au réveil, avant des maximales comprises de 21 à 26 degrés l'après-midi.
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1: Quels sont les objets les plus originaux oubliés dans les hôtels? La plateforme hotel.com a répertorié une liste d'objets les plus insolites oubliés dans plus de 400 hôtels. On retrouve dans cette liste une Rolex à 5,7 millions d'euros, un lézard de compagnie, un poussin, des pneus, bah oui, on sait pas pourquoi, ou encore des tuyaux de construction. Et dans la liste des caprices de clients, on a du lourd aussi, écoutez ça. Certains ont demandé au room service des tartines brûlées, des baignoires remplies d'Evian ou encore des hot dogs au caviar.
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2: Bonsoir à tous. On commence dans les Hautes-Alpes avec les agriculteurs. Ils demandent davantage de mesures contre les dégâts causés par les sangliers. Ils dénoncent des surpopulations dans certaines communes, notamment dans le sud du département, et qui endommagent les cultures et réduisent les revenus agricoles. Ils demandent aux préfets et aux sociétés de chasse de renforcer la régulation du gibier et les aides pour protéger les exploitations. On reste dans l'actualité locale avec la ligne des Alpes. Une concertation publique est en cours jusqu'au 15 octobre autour d'un important projet de modernisation de la ligne ferroviaire entre Grenoble et les Hautes-Alpes. Les usagers, mais aussi les habitants concernés par le tracé peuvent donner leur avis sur ce projet. Plus de 100 millions d'euros doivent être investis d'ici 2030, notamment pour renouveler une partie des voies et rénover plusieurs ouvrages. Les principaux travaux sont prévus entre 2028 et 2029, avec notamment plusieurs mois de chantier sur la ligne. Direction maintenant les Alpes de Haute-Provence. Un parapentiste de 45 ans a été gravement blessé après une chute hier à Torrambas lors d'une compétition. Le PGHM de Josier est intervenu et l'homme a été transporté en urgence absolue vers un hôpital marseillais. Son pronostic vital est engagé. Les circonstances de l'accident restent à déterminer. On parle aussi des Jeux Olympiques d'hiver 2030 à Lyon. Des opposants au projet se mobilisent aujourd'hui alors que le Comité international olympique doit valider la répartition des épreuves du pôle glace dans la métropole. Il dénonce notamment les impacts environnementaux, les incertitudes budgétaires et la gouvernance du projet. Une conférence sur la démocratie environnementale est également prévue ce soir. Et pour finir, un point circulation, la route départementale 205T. Elle sera totalement fermée entre le parking du pont de l'Ariane et le Colaniel du 21 septembre au 2 octobre. Le département va réaliser des travaux pour sécuriser la route au niveau du glissement de terrain des Iraniens. La fermeture sera effective 24 heures sur 24, y compris les week-ends.
1: La météo des Hautes-Alpes et de la vallée de l'Ubaye avec Météo Alpes d'Urance.
2: Demain jeudi, c'est un temps serein et parfaitement sec qui fera son retour sur les Hautes-Alpes et l'Ubaye. Malgré la présence d'un ciel parfois voilé par de légers nuages d'altitude, temps serein et parfaitement sec qui fera son retour sur les Hautes-Alpes et l'Ubaye. Malgré la présence d'un ciel parfois voilé par de légers nuages d'altitude, le soleil gardera une belle

0: 30 km/h l'après-midi. Côté thermomètre, la fraîcheur matinale s'accentuera un peu avec de 6 à 11 degrés au réveil, avant des maximales comprises de 21 à 26 degrés l'après-midi.
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1: Ce soir sur TF1, retrouvez Tracker, France 2 suite de la série Les Évaporés. France 3, le monument préféré des Français, à l'approche de la 43e édition des Journées Européennes du Patrimoine, Stéphane Bern propose une découverte de l'extraordinaire richesse du patrimoine culturel, architectural et historique de la France. Après les votes des téléspectateurs qui ont désigné les 14 monuments finalistes représentant leur région de cœur, eh bien place au grand dénouement et au cours de cette soirée exceptionnelle, le classement final va donc être dévoilé. À cette occasion, Stéphane Bern va se rendre au château de Chambord, rêve de pierre du roi François Ier. Chambord qui est considéré comme l'une des plus stupéfiantes constructions de la Renaissance, classée au patrimoine mondial de l'UNESCO depuis 1981. Il est ainsi le deuxième château le plus visité de France derrière Versailles. Canal, Libre-Échange, M6 passeront incognito à la tête de l'enseigne Buffalo Grill depuis 2022. Robert Guillet échange son costume de dirigeant contre celui d'un chauffeur de bus en reconversion pour se fondre incognito parmi ses équipes. TF1 série film Retour vers le futur, W9 enquête criminelle et sur TMC Maison de retraite 2. Allez, je vous laisse sur votre choix et par avance une belle soirée devant votre télévision.
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1: Il est bientôt 19h.
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3: Bonsoir à tous. Selon un sondage, 66% des Français approuveraient une éventuelle nouvelle mobilisation des Gilets jaunes. Par ailleurs, 71% des personnes interrogées s'attendent à une dégradation de leur pouvoir d'achat dans les prochains mois. Et justement, Édouard Philippe propose de doubler immédiatement les aides ciblées pour les personnes dépendant de leur voiture pour travailler, en finançant cette mesure par des économies sur les dépenses de l'État. Écarté de la primaire socialiste, le député de l'Eure, Philippe Brun, renonce à être candidat à l'élection présidentielle. Accusé de violence, il annonce vouloir saisir la commission de résolution des conflits de son parti afin de contester cette décision. Les températures ont nettement baissé pour ce mercredi, mais elles restent tout de même au-dessus des normales de saison. 5 départements étaient encore en risque élevé de feux de forêt. Et justement, la troisième canicule de l'été qui s'est déroulée du 27 juillet au 20 août dernier a entraîné 817 décès excédentaires dans les 79 départements concernés, selon Santé publique France. Le baril de pétrole dépasse désormais les 108$ sur fond de conflit entre les États-Unis et l'Iran. Une flambée qui perturbe l'approvisionnement et qui fait grimper les prix des carburants, mais aussi ceux des biens de consommation. La colère monte dans plusieurs régions du monde, notamment en Syrie, en Indonésie, aux Philippines ou encore en Nouvelle-Zélande, où des manifestations dénoncent la hausse du coût de la vie. D'ailleurs, en France, manger sainement coûte de plus en plus cher. Les prix du rayon fruits et légumes ont fortement grimpé cet été avec des hausses de 20 à 30% évoquées par les producteurs et des hausses moyennes de 13% constatées par les distributeurs. La cour d'appel de Versailles a confirmé l'allègement du contrôle judiciaire de Patrick Bruel qui peut désormais quitter le pays. Plusieurs plaignantes et leurs avocates ont exprimé leur colère par rapport à cette décision. Et enfin, du sport et du football avec la Ligue Europa ce soir à 21h. Lyon se déplace sur la pelouse d'Anderlecht pendant que Rennes ira défier Stormgraz. Voilà pour l'essentiel de l'actualité. Je vous souhaite une excellente soirée.
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4: La météo des Hautes-Alpes et de la vallée de l'Ubaye avec Météo Alpes d'Urance.
5: Et demain jeudi, c'est un temps serein et parfaitement sec qui fera son retour sur les Hautes-Alpes et l'Ubaye. Malgré la présence d'un ciel parfois voilé par de légers nuages d'altitude, le soleil gardera une belle place tout au long de la journée. Le vent d'ouest à sud-ouest restera sensible, soufflant en rafale entre 30 et 40 km/h en seconde partie d'après-midi. Les températures s'orientent à la baisse, comptez de 7 à 13 degrés au lever du jour et des maximales plus de saison, comprises de 22 à 27 degrés. Et pour votre journée de vendredi, le scénario sera quasi identique. Le ciel restera régulièrement voilé par de nombreux nuages élevés, mais sans la moindre conséquence ni précipitation. Le temps restera sec sous un vent de sud plus modéré, soufflant entre 20 et 30 km/h l'après-midi. Côté thermomètre, la fraîcheur matinale s'accentuera un peu avec de 6 à 11 degrés au réveil, avant des maximales comprises de 21 à 26 degrés l'après-midi.
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1: 7. Eh ouais, et de 7. Dans le cadre du partenariat qui unit Lamborghini et la police italienne depuis plus de 20 ans, eh bien une Temerario vient à son tour d'intégrer les rangs des forces de l'ordre. Et à son tour, elle sauvera probablement de nombreuses vies. Ne vous attendez toutefois pas à voir cette Lamborghini de 920 chevaux se lancer à la poursuite des go-fast sur les autoroutes italiennes. Comme les 6 voitures qui l'ont précédé, sa mission principale sera beaucoup plus noble. Assurer le transport urgent d'organes, de sang et de matériel médical. La Temerario a donc reçu une livrée spécifique, des feux d'intervention et une sirène, mais surtout un réfrigérateur médical installé dans le coffre avant. Le petit espace à bagages situé derrière les sièges accueille quant à lui un défibrillateur, ainsi que du matériel de premier secours. Et lorsqu'il faut traverser rapidement une partie du pays avec un organe destiné à une greffe, disposer de 920 chevaux, d'une transmission intégrale et d'une voiture capable de dépasser les 340 km/h n'est évidemment pas complètement inutile. L'histoire entre Lamborghini et la Polizia di Stato remonte à 2004, avec une première Gallardo, une seconde la rejointe dès l'année suivante, avec une Gallardo LP 564 en 2008, puis une Huracan en 2014 et 2017. En 2023, Lamborghini avait changé de registre en offrant un Urus performante et voici donc aujourd'hui la 7e recrue.
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2: Bonsoir à tous. On commence dans les Hautes-Alpes avec les agriculteurs. Ils demandent davantage de mesures contre les dégâts causés par les sangliers. Ils dénoncent des surpopulations dans certaines communes, notamment dans le sud du département, qui endommagent les cultures et réduisent les revenus agricoles. Ils demandent aux préfets et aux sociétés de chasse de renforcer la régulation du gibier et les aides pour protéger les exploitations. On reste dans l'actualité locale avec la ligne des Alpes. Une concertation publique est en cours jusqu'au 15 octobre autour d'un important projet de modernisation de la ligne ferroviaire entre Grenoble et les Hautes-Alpes. Les usagers mais aussi les habitants concernés par le tracé peuvent donner leur avis sur ce projet. Plus de 100 millions d'euros doivent être investis d'ici 2030, notamment pour renouveler une partie des voies et rénover plusieurs ouvrages. Les principaux travaux sont prévus entre 2028 et 2029 avec notamment plusieurs mois de chantier sur la ligne. Direction maintenant les Alpes de Haute-Provence. Un parapentiste de 45 ans a été gravement blessé après une chute hier à Torrambas lors d'une compétition. Le PGHM de Josier est intervenu et l'homme a été transporté en urgence absolue vers un hôpital marseillais. Son pronostic vital est engagé. Les circonstances de l'accident restent à déterminer. On parle aussi des Jeux Olympiques d'hiver 2030 à Lyon. Des opposants au projet se mobilisent aujourd'hui alors que le comité international olympique doit valider la répartition des épreuves du pôle glace dans la métropole. Il dénonce notamment les impacts environnementaux, les incertitudes budgétaires et la gouvernance du projet. Une conférence sur la démocratie environnementale est également prévue ce soir. Et pour finir, un point circulation, la route départementale 205T sera totalement fermée entre le parking du pont de l'Ariane et le Colaniel du 21 septembre au 2 octobre. Le département va réaliser des travaux pour sécuriser la route au niveau du glissement de terrain des Iraniens. La fermeture sera effective 24 heures sur 24, y compris les week-ends.
1: La météo des Hautes-Alpes et de la vallée de l'Ubaye avec Météo Alpes d'Urance.
2: Demain jeudi, c'est un temps serein et parfaitement sec qui fera son retour sur les Hautes-Alpes et l'Ubaye. Malgré la présence d'un ciel parfois voilé par de légers nuages d'altitude, le soleil gardera une belle place tout au long de la journée. Le vent d'ouest à sud-ouest restera sensible, soufflant en rafale entre 30 et 40 km/h en seconde partie d'après-midi. Les

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1: Et si l'urine était une des causes de la fonte de la glace de l'Everest, l'Everest qui perd sa glace et les alpinistes qui contribuent, selon une nouvelle étude, leur présence laisse une empreinte mesurable sur le glacier du Khumbu. Au printemps, près de 3 millions de kilos de glace et de neige fondraient sous l'effet de l'énergie consommée. Le confort s'est nettement développé au camp de base de l'Everest, selon le New York Times. On y trouve désormais café, grand écran, wifi haut débit et douche chaude. Certains alpinistes installent même chauffage au sol et tapis dans leurs tentes. En 2023, quelques 1600 tentes du camp de base auraient consommé près de 19 000 litres de kérosène, 5 000 litres d'essence ainsi que 824 bouteilles de gaz. L'étude estime aussi que les 6 000 litres d'urine produits chaque jour par les alpinistes et les guides pourraient contribuer à la fonte de 154 tonnes de glace. Plus on boit, plus il faut s'y évacuer, résume Kim Lal Gautam, l'auteur principal de l'étude et géoscientifique au camp de base. Les excréments d'environ 2000 personnes sont collectés puis évacués dans la vallée. Mais certains font leurs besoins directement sur le glacier qu'alimente en eau les populations locales. La perte de glace est visible à l'œil nu, souligne Gautam. En 2026, l'instabilité croissante de la cascade de glace du Khumbu a rallongé les séjours au camp de base. C'est ce que rapporte The Great Outdoors, avec à la clé davantage de déchets d'excréments, tentes et bouteilles d'oxygène sont également parfois abandonnées sur place. Ken Tankul a gravi l'Everest 20 fois. Il s'inquiète de l'impact de l'alpinisme sur l'Himalaya. Aujourd'hui, on ne peut plus ignorer les déchets, confie-t-il à The Great Outdoors. Et avec l'affluence, les traces se multiplient. Matériel abandonné, camp dégradé, excréments.
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0: 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Il est minuit.

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